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flics organisent des tournois de ping-pong avec des étoiles filantes pendant que les licornes jonglent avec des arcs-en-ciel. Les pingouins diplomatiques discutent de la météo intergalactique avec des sandwichs volants dans un univers parallèle.

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Tu veux que je tienne un discours politique ? Je demande le droit à l'universel de porter des chapeaux en forme de pizza le vendredi pour célébrer l'unité mondiale à travers la passion pour des fromages et des toppings variés. Revendiquons le droit fondamental de remplacer tous les feux de circulation par des bonnets magiques qui changent de couleur en fonction de leur humeur pour une circulation plus joyeuse et émotionnelle. Réclamons le droit de célébrer chaque anniversaire en remplaçant tous les transports publics par des tapis volants pour une journée de magie et de transport aérien gratuit. Exigeons le droit de créer un comité mondial pour élire le meilleur danseur de flamand rose chaque année afin de promouvoir la grâce aviaire. 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
2: Bonjour à toutes et à tous, c'est Manon, vous êtes bien dans l'émission 3 en 1 sur le 94 FM.
3: C'est beau, c'est agréable, moi c'est ma balade phare.
4: Quant à vous aujourd'hui, votre périple en Bretagne, c'est une grande région française, c'est une région qui comporte combien de départements, monsieur ?
5: Il y a les villages.
6: On n'a pas de déboire.
7: L'agriculture est en train de crever. Sincèrement, toute production confondue, toute filière.
8: De venir de Paris, de Lyon, de Bordeaux, tout le monde sait qu'à Rennes, il se passe quelque chose.
2: Bonjour et bienvenue dans 3 en 1, l'émission d'actualité locale sur Canal B. Il est midi 15, nous sommes lundi 4 mai ou mardi 5 si vous nous écoutez en rediff. Si c'est le cas, bonne matinée à vous. Au sommaire de l'émission du jour, Valentine, tu as reçu en plateau Stéphane Rosé, vice-président d'AgroBio 35, producteur de lait bio et transformateur fromager, et de Paul Glotin, coordinateur d'événements à AgroBio.
9: Nous les avons reçus à l'occasion de la fête du lait bio, organisée par AgroBio fin mai, et nous avons échangé sur la place qu'occupe aujourd'hui la filière du bio dans une région historiquement tournée vers la production laitière, comme la Bretagne.
2: Puis en fin d'émission, Colline de la CIMAD, qui pour la deuxième fois dans 3 en 1, nous parlera des CRA, les centres de rétention administrative. Et plus précisément, aujourd'hui, Colline va nous parler du durcissement des lois liées à l'immigration en France. Ce sera après l'interview de Valentine, aux alentours de 12h40.
10: Manon, est-ce que tu sais combien d'ouvriers ont voté pour le Rassemblement National lors des élections européennes de 2024 ?
2: Bonne question, je dirais 40%.
10: Eh bien la réponse c'était 54. Plus de la moitié des ouvriers français avaient choisi de voter pour la liste portée par Jordan Bardella en juin 2024. On comprend mieux pourquoi l'ERN se présente publiquement comme le parti du peuple.
2: Mais on est bien d'accord que c'est qu'une façade.
10: Évidemment, on rappelle qu'ils ont voté contre l'augmentation du SMIC à 1 500 €, contre l'indexation des salaires sur l'inflation ou encore contre le gel des loyers. Et pire encore, ces dernières années, de plus en plus de milliardaires s'accordent avec l'ERN.
2: Alors qu'avant, ces mêmes chefs d'entreprise formaient un barrage contre l'extrême droite.
10: Et justement, en décembre 2025, Ross McInnes, le président du conseil d'administration du géant de l'équipement aéronautique, est allé à la rencontre de Marine Le Pen, puis de Jordan Bardella. Alors qu'un an plus tôt, il s'était illustré avec sa charge contre le RN dans une tribune du journal Le Monde.
2: Et ce n'est pas le seul, puisqu'en avril, le Nouvel Obs dévoilait l'information qu'un dîner avait eu lieu entre Bernard Arnault et Marine Le Pen.
10: Et même si un dîner avec champagne et caviar à volonté peut paraître anodin, en réalité ça en dit long sur le lien qui se renforce entre le RN et les milliardaires français.
2: Mais est-ce que c'est possible d'être à la fois proche du peuple et proche des milliardaires ?
10: Eh bien, techniquement, non, car la stratégie du RN est de ne pas effrayer le patronat français. Il y a encore quelques mois, on parlait beaucoup de la fameuse taxe Zuckmann qui visait à taxer les ultra-riches, pas vos grands-parents qui ont une maison secondaire en Vendée, mais bien les personnes dont le patrimoine net s'élève au-delà de 100 millions d'euros. Et ces gens-là devraient verser au moins 2% de leur fortune à l'État. Car en France, les gens sont imposables sur leur fortune et non pas sur leur patrimoine, comme les maisons ou les bateaux. Et c'est comme ça que les ultra-riches contournent ce système. Cette taxe permettrait donc de rétablir un principe d'égalité devant l'impôt. Et cette loi n'est donc pas passée, notamment car le RN a encore une fois voté contre cette proposition, le fameux parti du peuple.

Vous écoutiez à l'instant In sur le 94 FM, un titre issu de l'album du duo belge de krautpop Chaton Laveur, sorti le 13 mai dernier. D'ailleurs, ils étaient mardi dernier au Melody Maker à Rennes pour une de leurs dernières de leur tournée en France. Retour en plateau désormais, Paul Glotin et Stéphane Rosé pour parler de la filière du lait bio dans l'agriculture bretonne.

0: Les dimanches 24 et 31 mai, plusieurs fermes ouvrent leurs portes à l'occasion de la fête du lait bio, notamment en Ille-et-Vilaine. Et derrière les animations et les dégustations, une question de fond. Quelle place occupe aujourd'hui la filière bio dans une région historiquement tournée vers la production laitière comme la Bretagne? Et pour nous éclairer, nous recevons aujourd'hui Paul Glotin d'AgroBio et Stéphane Rosé, éleveur et producteur de lait bio, également transformateur fromager et vice-président d'AgroBio. Bonjour.
1: Bonjour.
0: Comment ça se traduit dans la filière lait, cette notion d'agriculture biologique? Concrètement, qu'est-ce qui est fait particulièrement dans cette industrie pour aller dans ce sens?
1: Ça s'inscrit dans la dynamique de l'agriculture biologique qui a un cahier des charges. Ce cahier des charges est un cahier des charges européen qui est commun à toutes les productions. Donc dans un cadre européen qui s'applique à la France. Et la grande caractéristique de l'agriculture biologique, c'est que donc on cultive bien évidemment sans antibiotiques, sans pesticides, sans engrais de synthèse, et on respecte le cycle du vivant. C'est véritablement la base de l'agriculture biologique, et on travaille du sol à l'assiette en travaillant sur l'agronomie, sur le respect du sol, sur le respect de l'eau, sur le respect de la biodiversité, de manière à amener des aliments de qualité sains aux consommateurs qui peuvent les trouver dans les magasins spécialisés, sur les marchés, chez les producteurs et également par l'intermédiaire de la grande distribution.
0: Et alors, c'est vrai qu'on entend que la filière bio traverse une période plus compliquée en ce moment, avec une consommation en baisse. Cela impacte-t-il directement les producteurs et comment ?
1: Ces dernières années, on rencontre un certain fléchissement. C'est vrai que le niveau de consommation a été un petit peu atone et a diminué, on va dire, c'est plutôt trois, quatre dernières années. Hein, suite donc à l'après-Covid, aux périodes d'inflation, où en fait l'agriculture biologique a été un peu malmenée, il faut bien le dire, en considérant qu'elle était chère. Et que donc on a un peu incité les consommateurs à se détourner des produits bio. Ce qui en fait est quand même relativement faux lorsqu'on regarde les produits ramenés à leur qualité, ramenés à leur quantité de consommation, c'est-à-dire que ce sont des produits qui n'ont pas d'eau dedans, ce sont des produits qui se conservent parfaitement bien, ce sont des produits, lorsqu'on les cuit, ils restent intacts. Et lorsqu'on cuit, juste pour prendre un exemple, 100 grammes de viande en bio, on en récupère 95. Lorsqu'on en cuit 100 sur une agriculture type agro-industrie, on en récolte plutôt 70. Donc voilà un peu le rapport. Aujourd'hui, heureusement, on est dans une dynamique plus positive, et c'est-à-dire que la consommation, donc la chute de consommation s'est arrêtée, on est passé par ce palier de stabilité, et aujourd'hui on est plutôt reparti sur une augmentation de la consommation. Sur les magasins spécialisés, on a une augmentation de consommation de l'ordre de 6 à 8%, et sur la grande distribution, qui avait déréférencer des produits, reprennent une commercialisation de produits bio, et donc là, effectivement, on retrouve des produits bio en quantité dans la grande distribution avec une sensible augmentation. Suivant les produits, c'est un petit peu différent, mais l'augmentation est marquée.
0: Comment se positionne la filière lait bio dans ce contexte?
1: Par rapport à la filière lait bio en France ou en Bretagne, effectivement, en Bretagne, le lait bio est véritablement un pilier de la production agricole bretonne, hein, puisque 23% du lait bio est produit en Bretagne. Sur la France, on est à peu près à, pour vous donner un chiffre, on est à un peu plus d'un milliard, 1 milliard 128 000 de litres de lait. Et en Bretagne, on en a 257 millions qui sont produits. Avec 750 livreurs à peu près, qui représentent sur les 3500 producteurs qu'il y a au niveau national, ce qui fait à peu près 5,5% donc au niveau des livreurs en France. Même si on a une diminution au niveau national des surfaces en bio ces dernières années et un peu des producteurs, au niveau de la Bretagne, on constate une certaine stabilité malgré tout.
0: Peut-on dire que la Bretagne reste structurante dans cette filière lait bio précisément ?
1: Alors précisément, la Bretagne est complètement structurante et structurée. Au niveau des... Donc, les agriculteurs, au niveau de la production, eux, sont organisés autour des GAB qui organisent le développement et l'accompagnement de l'agriculture biologique, et puis aussi des filières de commercialisation, que ce soit au niveau des producteurs qui se sont organisés en groupement, mais également au niveau de la transformation et de la distribution. Au niveau de la filière lait, on trouve de nombreux collecteurs et transformateurs en Bretagne, donc les, que ce soit coopératives ou privées, ou aussi des organisations de producteurs. Donc il y a Agrial, Lactalis, Olga qui est tout près de chez nous, là, à Noyal. Au niveau de la, de la coopération, donc il y a Grial, Sodial, etc. Enfin, plusieurs, un certain nombre de structures coopératives. Même si elles se regroupent, elles sont présentes. Et puis, il y a également quand même un acteur non négligeable, collecteur, cette fois-ci, sur le lait bio, c'est Biolay, qui est une organisation de producteurs qui rassemble des producteurs pour collecter leur lait et le vendre aux transformateurs.
0: Ces structures maillent donc vraiment le territoire, oui, et la filière lait bio. Très vous clairement. Avez évoqué le GAB. Est-ce que vous pouvez nous repréciser ce que c'est pour nos auditrices et nos auditeurs ?
1: Alors, les GAB, ce sont les groupements d'agriculture bio. En Ille-et-Vilaine, il s'appelle AgroBio 35. Sur le 22, c'est le GAB 22, GAB 29 et le GAB 56. Donc, ces agriculteurs adhèrent à ce GAB, dont le rôle est en fait d'accompagner les agriculteurs dans leur formation, dans les conversions à l'agriculture biologique. Une fois qu'ils sont convertis à l'agriculture biologique, il y a quand même tout un certain nombre de cycles de formation par rapport à la production laitière, là précisément, par rapport à l'agronomie, par rapport aux productions végétales, par rapport au maraîchage, évidemment, qui est très très important en Bretagne, hein. Par rapport à la commercialisation, à la transformation, à la commercialisation, puisque quand même, à AgroBio, sur la Bretagne, à peu près 60% des agriculteurs qui sont en bio ont un acte de commercialisation direct sur leur ferme. Alors, tout ou partie. Il y en a qui sont à la fois sur les circuits longs et sur les circuits courts, donc marché, magasin de proximité, et aussi donc par les circuits un peu plus longs, donc si c'est par exemple le lait, donc comme on disait sur les laiteries ou les coopératives locales, mais également de nombreuses fermes commercialisent en direct la totalité de leur production, et ça on retrouve ça surtout chez les maraîchers en fait.

0: C'était Psycho de Tsegi, un titre de son EP qui sortira le 29 mai prochain. Et tout de suite, on retourne en plateau avec Valentine pour la deuxième partie de l'interview de Stéphane Rosé et Paul Glotin. Ensemble, ils parlent des enjeux du Lébio en Bretagne. Quel rôle jouent aujourd'hui les distributeurs ? Vous avez évoqué la grande distribution notamment sur la structuration et le poids économique de l'industrie laitière bretonne.
1: Alors leur place, elle est relativement importante et essentielle. Alors au niveau de la bio, on retrouve quand même les magasins spécialisés avec le réseau Biocoop, hein, qui est quand même bien en place, mais également on a d'autres enseignes type La Vie Claire, enfin voilà, qui sont d'autres structures qui viennent commercialiser là spécifiquement des produits bio. C'est véritablement des partenaires des producteurs au niveau de la commercialisation de leurs produits. Et puis au niveau de la filière Biocoop et de la plateforme, parce qu'en fait il existe une plateforme, il existe aussi des partenariats avec la transformation au niveau de laiterie ou d'autres produits pour amener les produits dans les magasins, c'est-à-dire qu'un certain nombre de produits ont besoin de se faire transformer. Hein. Alors si on prend le lait par exemple, ça peut être tout simplement la mise en bouteille par exemple. Donc là, des laiteries, des prestataires le font. Mais on a également au niveau de la grande distribution une part de la structuration du commerce qui est quand même importante, puisque la grande distribution assure quand même la commercialisation de produits bio dans sa globalité au niveau de la Bretagne.
0: Et on parle souvent de valeur ajoutée lorsque l'on évoque le bio, que ce soit tant dans l'agriculture que dans la filière lait. Est-ce que le bio permet aujourd'hui de mieux rémunérer les producteurs ?
1: L'agriculture biologique permet effectivement de rémunérer correctement ses producteurs, de mieux les rémunérer, oui, certainement si on prend les analyses de groupe qui nous sont produites par le CER, mais là encore, l'agriculture bio n'est pas non plus atypique du reste de l'agriculture, des agriculteurs qui en vivent très bien, et d'autres moyennement, et d'autres qui ont un peu plus de difficultés. Il n'empêche que globalement, avec les agriculteurs qui sont en bio, ont une rémunération sensiblement supérieure, si on prend les analyses de groupe, aux paysans de l'agriculture conventionnelle. Il y a la rémunération qui est un élément, mais il y a quand même aussi toute la philosophie d'être en agriculture bio. Et c'est ce plaisir, et on pourrait placer, certains parlent du bonheur brut agricole par rapport à l'excédent brut agricole. On parle du bonheur brut agricole qui est en fait les valeurs qui sont transmises, qui sont véhiculées par la bio, notamment sur le respect de l'environnement, sur l'absence d'utiliser des pesticides. Et lorsqu'on parle de produits de qualité, et notamment aujourd'hui sur un territoire où on a des problèmes de qualité d'eau énormes, et là j'y viens un petit peu quand même, où effectivement arrêter d'utiliser ou en tout cas diminuer fortement l'utilisation de pesticides est juste inéluctable et absolument indispensable pour alors le bien-être de l'eau évidemment, parce que ça c'est consommé par tout le monde, mais aussi pour la santé des concitoyens et notamment pour les enfants, parce qu'on retrouve là, on voit un développement très fort de cancer pédiatrique par exemple lié aux pesticides. Les chercheurs, les médecins sont parfaitement clairs, sans aller plus loin qu'à Pontchaillou, on rencontre des hématologues qui disent clairement les pesticides nous posent des problèmes énormes et on a des soucis, génèrent des cancers, y compris pédiatriques, mais pas que, à nos patients. S'il vous plaît, les agriculteurs, diminuez ou arrêtez de mettre des pesticides.
0: Justement, le bio répond-il suffisamment aux enjeux environnementaux actuels, et particulièrement bretons, selon vous ?
1: Bien sûr. Alors s'il y a une agriculture qui répond parfaitement et qui coche l'ensemble des cases, que ce soit alors sur qualité d'eau bien sûr, environnement, et puis j'y ajouterai, puisque là on est en train de discuter sur les conférences de la souveraineté alimentaire, l'agriculture biologique est effectivement l'agriculture qui répond pleinement à la souveraineté alimentaire, puisqu'en fait l'agriculture biologique s'appuie sur ce que la terre produit, sur le potentiel de nos sols, et est parfaitement autonome et travaille en autonomie sur les fermes. C'est-à-dire que, pour faire simple, pour produire des aliments, généralement, il faut de l'énergie, des protéines. En agriculture bio, on produit de l'énergie et des protéines au travers des graminées et des légumineuses, pour faire très simple. Lorsqu'on travaille en agriculture conventionnelle, généralement on produit de l'énergie au travers du maïs en silage pour la production laitière, puisqu'on discute un petit peu de celle-ci. Et les protéines sont produites au travers du soja qui nous vient du Brésil, qui est importé. Par conséquent, lorsque on a une ferme d'une centaine d'hectares ou de 60 hectares, peu importe, en Bretagne, on en a une autre de 25 ou 30 hectares au Brésil pour produire le soja. En termes de souveraineté alimentaire, on fait quand même beaucoup mieux. On est totalement dépendant. Et puis, on a un impact environnemental et un impact carbone qui est non négligeable avec le transport qui est nécessaire pour ramener ce produit d'outre-Atlantique.
0: Donc la filière bio bretonne permet-elle à la région de tendre vers cette souveraineté alimentaire et vers le renforcement aussi d'un tissu économique local ?
1: Alors tout à fait. La bio répond pleinement à cet enjeu breton. Et d'ailleurs, on peut inviter le Conseil régional à renforcer son soutien et à accompagner le développement de l'agriculture biologique, alors au niveau de la production, mais aussi au niveau des outils de transformation et de la distribution. Alors ça peut être au niveau des agriculteurs, donc qu'ils soient organisés, mais également d'aider les industriels qui travaillent et qui transforment des produits bio et qui éventuellement les mettent en marché ou travaillent avec des réseaux de distribution. Oui, tout à fait, on répond pleinement à cet enjeu-là et il convient réellement de le renforcer et de l'accompagner.
0: Justement, derrière tout ça, vous venez d'évoquer les choix politiques, aide, orientation agricole. Est-ce que la filière bio est suffisamment soutenue, selon vous, aujourd'hui ?
1: Clairement non. Aujourd'hui, donc effectivement, il existe des aides pour la bio. Aujourd'hui, le Conseil régional, par exemple, alors rencontre des difficultés financières, certes, nous n'en disconvenons pas, bien évidemment. Il n'empêche que il faut être courageux et faire des choix pour l'environnement, des choix pour la qualité de l'eau, des choix pour les produits de qualité. La bio répond à ces enjeux-là. Par conséquent, oui, il faut conserver, encourager et renforcer les financements en direction de cette production-là. Et effectivement, le Conseil régional, plutôt que de diminuer ses fonds à destination de la bio, devrait, et on les appelle évidemment à les renforcer.
0: L'avenir du bio en Bretagne, ça vous inquiète ou au contraire, est-ce que vous êtes confiant ?
1: Non, moi je suis confiant sur l'agriculture biologique en Bretagne, puisque quand même, en bio, aujourd'hui, c'est 35% des installations qui sont aidées. C'est pas neutre. Hein. Aujourd'hui, donc la bio représente 12-13% de l'agriculture. Alors, en France et en Bretagne. Et 35% des agriculteurs qui s'installent et qui sont aidés, sans compter les autres, hein, s'installent en bio. Ce qui veut donc dire qu'il y a un élan énorme pour l'agriculture biologique, parce qu'il y a un souci de la part de ces jeunes-là de produire sainement. Au niveau des installations des jeunes, il y a un élan qui ne diminue pas. Par conséquent, on peut être tout à fait confiant sur le futur de la Bretagne, avec une part non négligeable et en augmentation de l'agriculture biologique, bien sûr.
0: Eh bien, on le souhaite. En tout cas, merci Stéphane Rosé pour toutes ces indications sur l'industrie laitière biologique en Bretagne. Je m'adresse maintenant à vous, Paul Glotin. Je rappelle que la fête du lait bio organisée par AgroBio 35 se tiendra les dimanches 24 et 31 mai dans plusieurs fermes d'Ille-et-Vilaine. En quoi ce genre d'événement est important pour la filière bio, Paul Glotin ?
2: C'est un événement super important parce qu'il permet de mobiliser, de rassembler. Donc en Ille-et-Vilaine, ça représente 5 fermes qui vont organiser cet événement. C'est une ambiance chaleureuse, conviviale et surtout gourmande. Ça permet de découvrir comment on produit bio, qui produit bio, où est-ce qu'on produit bio.
0: Une façon donc de découvrir de l'intérieur un petit peu mieux cette filière qui fait vivre l'environnement agricole breton. En tout cas, merci Paul Glotin et Stéphane Rosé d'être venus dans les studios de Canal B pour nous parler de toute cette filière en mouvement. Et puis on vous souhaite une très bonne fête du lait bio. Très bientôt.
1: Merci.
2: Merci.

0: aujourd'hui dans l'émission du jour, la CIMAD est de retour sur le plateau de 3 en 1. Colline, on va revenir ensemble sur le durcissement progressif des lois sur l'immigration en France et plus particulièrement sur celles en lien avec la rétention administrative.
1: En moins de 40 ans, il y a eu plus de 20 lois sur l'immigration qui ont été adoptées en France et très souvent, des dispositions sont en lien avec la rétention administrative. À chaque réforme, les durées maximales d'enfermement s'allongent, les protections contre l'expulsion diminuent et les critères de prolongation de la rétention s'assouplissent. Il est alors plus facile pour les préfectures d'obtenir la prolongation de l'enfermement.
0: Une nouvelle proposition dont tu vas nous parler aujourd'hui s'inscrit précisément dans cette longue série, n'est-ce pas ?
1: Oui, exactement. Pour rappel, aujourd'hui, la durée maximale d'enfermement dans un centre de rétention administrative est de 90 jours, sauf cas particulier de personnes condamnées pour terrorisme. Mais il y a une nouvelle proposition de loi qui est nommée proposition de loi visant à renforcer la sécurité, la rétention administrative et la prévention des risques d'attentats, qui a été déposée à l'Assemblée nationale le 11 février 2026. Et en fait, certains responsables politiques souhaitent allonger encore la durée maximale de rétention en permettant dans certains cas d'aller jusqu'à 210 jours de rétention, soit environ 7 mois d'enfermement.
0: Et cette idée n'est pas nouvelle. L'été dernier déjà, une loi avait tenté d'introduire cet allongement de la rétention à 210 jours, mais le Conseil constitutionnel l'avait censuré, estimant que cette mesure portait une atteinte disproportionnée à la liberté individuelle consacrée par la Constitution. L'idée revient donc aujourd'hui sous une version légèrement modifiée.
1: Oui, tout à fait. Le nouveau texte précise notamment que cet allongement serait exceptionnel, entre guillemets, et concernerait des personnes condamnées pénalement et considérées comme représentant une menace grave pour l'ordre public. Mais dans les faits, finalement, les critères restent très flous.
0: Au-delà de l'allongement de la durée de rétention administrative, cette proposition de loi prévoit également un cadre légal pour les réitérations de placement. Peux-tu nous en dire un peu plus sur le sujet ?
1: Depuis plusieurs mois, on constate que de plus en plus de personnes reviennent plusieurs fois en centre de rétention. Elles sont enfermées plusieurs fois sur la base de la même décision d'expulsion. Donc finalement, parfois, on est amené à rencontrer des personnes qui sont enfermées 2, 3, voire même 4 fois pendant 90 jours lors des 2 dernières années, restant finalement parfois libre juste quelques semaines entre 2 enfermements. Par exemple, une personne qui a reçu une OQTF en 2024 va être enfermée en octobre 2024, sortir début 2025, puis de nouveau être enfermée en mars 2025 pour ressortir 3 mois plus tard et ainsi de suite. Le juge, il est censé vérifier que la durée totale d'enfermement sur la base d'une même décision d'expulsion est proportionnée et justifiée.
0: Que prévoit la proposition de loi ?
1: La proposition de loi, elle prévoit finalement la possibilité d'enfermer plusieurs fois la même personne en rétention sur la base d'une même décision d'expulsion. Avec seulement quelques jours de pause entre 2 enfermements, cela pourrait permettre en fait d'enfermer quelqu'un jusqu'à 1 an au total et même jusqu'à 18 mois dans certains cas et une rétention administrative qui ne cache finalement plus ces aires de carcéralisation.
0: Peux-tu nous en dire un peu plus sur cette tendance au durcissement des politiques migratoires ?
1: Cette tendance, elle s'est déjà observée avec la loi Asile et Immigration qui a été adoptée en janvier 2024. Elle avait notamment supprimé plusieurs protections contre l'expulsion qui existaient auparavant pour certaines personnes vivant en France depuis longtemps, pour les parents d'enfants français ou encore les personnes mariées. La durée moyenne de rétention augmente et les prolongations jusqu'au maximum des 90 jours de rétention sont devenues de plus en plus fréquentes.
0: En théorie, la rétention administrative n'est pas une peine.
1: En effet, elle est censée être une mesure administrative temporaire, utilisée uniquement pour organiser l'expulsion d'une personne dans un délai très court, ce qui démontre que la rétention administrative elle est de plus en plus utilisée comme un outil punitif, une forme de sanction supplémentaire qui vient s'ajouter à d'autres mesures, ce qui en fait une double peine pour les personnes qui sont concernées.
0: Et quelles sont les conséquences que vous observez sur les personnes retenues ?
1: Dans les faits, les centres de rétention, ils n'ont jamais été conçus pour des enfermements aussi long. Les personnes retenues, elles n'ont presque aucune autonomie. Elles ne peuvent ni travailler, ni suivre une formation, ni organiser leur quotidien. Elles ne peuvent même pas se déplacer librement d'un bâtiment à l'autre dans beaucoup de CRAs, comme c'est le cas à Rennes. Donc les journées, elles sont longues, rythmées par l'attente et l'angoisse finalement d'une expulsion forcée. La CIMAD, de son côté, continuera de se battre, de faire de la sensibilisation auprès du public et du plaidoyer auprès des décideurs et décideuses politiques pour faire entendre justement la voix de ces personnes enfermées.
0: Eh bien merci Colline de la CIMAD. On te retrouvera soit toi, soit quelqu'un d'autre de la CIMAD dans quelques semaines sur 3 en 1.
1: Merci beaucoup.
0: 3 en 1, c'est fini pour aujourd'hui. Merci à Paul Glotin et à Stéphane Rosé d'avoir répondu à nos questions. Merci à Colline de la CIMAD pour sa chronique. Vous pourrez les retrouver très bientôt dans 3 en 1. Et merci à toute l'équipe de 3 en 1 pour la réalisation de cette émission, Julie, Nina et Valentine. 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

Bonjour à toutes et à tous, c'est Yann avec vous pour une nouvelle émission Le Grand Tout. Vous écoutez Canal B, vous allez pouvoir entendre pas mal de nouveautés musicales aujourd'hui. Ça faisait quelques émissions qu'on n'en écoutait pas beaucoup. Ben voilà, on va se rattraper avec par exemple un nouveau single pour Stand High Patrol. Vous découvrirez peut-être le groupe norvégien Kronstadt 23. On écoutera pas mal de flûte aujourd'hui dans l'émission. N'ayez pas peur, il n'y aura pas de Jethro Tull. Si vous n'aimez pas Jethro Tull, eh bien il n'y en aura pas. Voilà. On entendra aussi Outer World Jazz Ensemble, les Finlandais surexcités de Texti TV 666. Et puis on va commencer avec un nouvel album de la semaine, le disque d'or de White Denim, nommé 13. C'est justement le 13e album du gars. Et on aura droit pour les infoconcerts à un orchestre symphonique universitaire de Rennes qui vous présente Odyssée symphonique au Diapason ce jeudi 7 mai. On retrouvera vendredi soir un concert de la Sensualita, un groupe nantais au Marquis de Sade avec Richard le Capitaine. Ce sera la première soirée organisée par l'organisation Hermine. Et puis on terminera avec une après-midi soirée du côté de Quincé. Crème Soleil, c'est comme ça, qui invite Ear Thug, Anouk et Cheds à la ferme de Quincé, samedi 9 mai. On écoutera une sélection que peut-être vous fera entendre Anouk. On commence directement avec le nouvel album de White Denim 13. Il est sorti il y a très peu de temps, le 24 avril pour le label Bella Union. Le leader de White Denim, James Petralli, voit le chiffre 13 comme un chiffre extrêmement important dans sa vie. Il est né le 13 août et puis il nous parle de numérologie. Alors je vais vous épargner ces sornettes là, mais on va plutôt se focaliser sur un album très groovy mais très varié aussi, puisqu'on a droit à des rythmiques très bodyless. Ça va être le cas dans le morceau qui va suivre.

suivre dans un instant. Et puis on a du dub, et puis on a du la country, et puis des choses qui renvoient peut-être à une rencontre entre David Bowie et David Byrne. Lui, il se réclame de Stevie Wonder, ça s'entend sur certains titres, de King Tubby, de Terry Reid, de The Gap Band, de Skritti Politti. Vous voyez, c'est très très varié. Peut-être l'album ne conviendra pas à toutes les oreilles, mais les plus curieuses d'entre vous, celles qui écoutent Canal B régulièrement, allez adorer, je pense, ce disque de White Denim. Voici le morceau Two Nails pour débuter le grand tour. Bonne émission.

Attention, ils sont complètement azimutés, le groupe qu'on écoutait à l'instant, le groupe Texti TV 666. Ils viennent de Finlande, mélangent le krautrock, le post-punk, la noise, et ils sont près d'une dizaine de musiciens dans le groupe. Et vous entendiez à l'instant un extrait de leur 4e EP, disponible depuis le 2 avril dernier. Sachez que si vous avez absolument envie de les voir en live, et ça serait compréhensible vu la furie du truc, eh bien vous les retrouverez notamment au Paléo Festival en Suisse au mois de juillet, et puis allez savoir, peut-être à Rennes au début du mois de décembre 2026. Ça serait bien le genre de groupe, un groupe finlandais qui fait du krautrock psychédélique et noise. Je pense que tout ça fait très transmusical. On poursuit l'émission avec quoi? Eh bien un disque de jazz, oui, pour le label ATA Records, All Things Analog, un label basé à Leeds, et le Outer Worlds Jazz Ensemble propose The Carmen Line. C'est un album qui plaira à ceux qui aiment David Axelrod, aussi Alice Coltrane, soul jazz, jazz spirituel, groove très lent mais très addictif, comme vous allez pouvoir en juger avec ce morceau Orbit, une rencontre sur cet album entre Dave Brubeck et puis la flûte de Roland Kirk. Le flûtiste ici c'est Chip Wickham, il est vraiment très très doué. Le Outer Worlds Jazz Ensemble, c'est principalement deux musiciens, Chip Wickham et puis à la basse Neil Innes, des membres éminents du label ATA Records. On écoute donc ce titre Orbit, et c'est pas de la blague, ça vous envoie très très très très haut dans l'espace.

en écoutant le disque de Outer Worlds Jazz ensemble, on écoutait un titre, le morceau Orbit de cet album-ci, et bien j'ai beaucoup pensé à des flûtistes de renom dans le jazz, Roland Kirk d'un côté, et puis aussi Jeremy Steig. Vous entendiez à l'instant le fameux Howling for Judy, c'est un titre de 1970, ça figurait sur son album Legwork, et on le connaît surtout pour avoir été samplé par les Beastie Boys sur le titre Sure Shot, et puis ça avait été réédité, en tout cas ça faisait partie d'une excellente compilation Blue Break Beats que le label Blue Note avait fait paraître au milieu des années 1990, avec pas mal de trucs très très groovy et très très très samplés aussi par le hip-hop des années fin 1980, début 1990. On poursuit en Norvège maintenant, et oui, il n'y a pas de raison de ne pas voyager dans cette émission Le Grand Tout, la Norvège qui héberge, et on le sait peu, des groupes de musique jazz, c'est le cas pour Kronstadt 23, du jazz certes, très cinématographique, et puis du rock psychédélique et même du folk scandinave, tout ça pour nous faire des ambiances qui plairont forcément à tous les fans de Helmut Schellsöfer, de Menhan Street Band ou bien de Tommy Guerrero. On écoute donc Kronstadt 23 avec ce titre où on retrouve encore ces ambiances oui, entre funk et jazz. Le titre, je ne vous le dirai pas, c'est un morceau nommé en norvégien, et je maîtrise assez peu le norvégien.

Stand High Patrol à l'instant reviennent avec un nouvel album Skanking and Jacking à partir du 29 mai prochain et vous les retrouvez avec ce single qui annonce du bon, hein, ce titre Too Much Noise avec leur pote anglais, bien sûr vous l'aurez reconnu, Joey York. Ça sort et c'est disponible depuis le 30 avril aussi bien en digital et puis en streaming, mais Bientôt en vinyle, forcément, pour le label Stand High Records. On poursuit la page nouveauté de l'émission avec un titre qui est assez ancien, quand même. Il remonte à plusieurs années. Il figurait sur l'album Piscola Bis, numéro 2 pour Golden Bug. Mais il ne cesse d'avoir de nouvelles sorties, ce disque-là, avec des remixes, des EP qui sont déjà rendus au nombre de 3, il me semble bien. Là, c'est le titre Toupi sur le Ricochet EP avec un remix de Get a Room, Golden Bug. Et juste après, les infos concerts.

dans la session info concert de l'émission Le Grand Tout sur Canal B. Aujourd'hui, on parlera de ce qui se passe au Diapason jeudi soir avec l'Ossure, l'Orchestre Symphonique Universitaire de Rennes. Et puis, vous irez peut-être au Marquis de Sade voir les groupes La Sessualita et Richard le Capitaine dans cette belle soirée de week-end un peu prolongée. Et puis, vous aurez envie peut-être d'aller à la soirée ou après-midi soirée Crème Soleil. C'est comme ça qui invite Irtog, Anouk et Cheds à la ferme de Quincé. On commence avec un morceau extrait de la bande originale du film Ben-Hur. C'est le prélude de Ben-Hur, on le doit à Miklos Roja, et c'est un des artistes, un des compositeurs qui sera abordé par l'Orchestre Symphonique Universitaire de Rennes, qui invite cela à jouer Odyssée Symphonique au Diapason jeudi soir. Ils joueront des pièces telles que Andromède, Ben-Hur ou encore Spartacus à travers des pièces composées autour de l'Antiquité. Et vous entendrez des pièces de Ottorino Respighi, Augusta Holmless ou bien Miklos Roja. On écoute donc ce prélude de Ben-Hur.

L'Orchestre Symphonique Universitaire de Rennes a retrouvé au Diapason jeudi soir. C'est à partir de 20h30. C'est gratuit pour les étudiants et les étudiantes et sinon c'est en prix libre. Le lendemain, vendredi 8 mai, vous irez peut-être voir la première soirée concert de l'association rennaise Hermine. Ce sera au Marquis de Sade que vous retrouverez le groupe La Sessualita avec cette collision noise, rock'n'roll, psyché, garage punk. On écoute le groupe avec ce titre The Brain. Le Marquis de Sade, c'est toujours rue de Paris et vous y retrouverez aussi au même programme Richard le Capitaine. Là, c'est un groupe solo d'un des musiciens du groupe Pagu. On écoute donc La Sessualita.

Là, c'est Swalita à l'instant, groupe nantais à retrouver vendredi soir au Marquis de Sade, rue de Paris. Vous entendiez le titre The Brain. Ils seront en compagnie de Richard le Capitaine, projet solo d'un des musiciens du groupe Pagure. Et c'est Hermine, nouvelle asso d'organisation de concerts, qui vous la propose cette soirée-là. On termine la session info-concert du jour avec cet après-midi soirée à la ferme de Quincé. C'est comme ça qui invite pour cet événement Crème Soleil. Eartog, Anouk et Cheds à la ferme de Quincé. Vous allez pouvoir danser sur des ambiances électro et techno. On termine avec ce titre que postait sur son SoundCloud Anouk, le morceau I Can Hear the Drums. C'est un titre qui a 2 ans, mais peut-être le glisse-t-elle encore de temps en temps dans ses sets. Tout ça, ce sera de 16h à 23h à la ferme de Quincé. Je n'ai pas nommé Melou et Vincent Gasoil, qui seront en B2B également dans cette après-midi soirée-là. À Quincé, tout ça c'est en prix libre. On termine donc avec cette pièce-ci. On se retrouve mardi pour une nouvelle émission, Le Grand Tout sur Canal B. À bientôt pour de nouvelles aventures. 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Ciao.

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0: Bonsoir tout le monde, vous êtes sur Canal B 94 FM, l'émission musique.fm, dédiée à la musique de jeux vidéo et tout ce qui va avec. Je suis toujours accompagné de Benjamin. Salut Benjamin.
1: Salut Alexis, salut tout le monde.
0: Salut. C'est une émission un peu particulière, car pour la troisième fois de l'histoire de cette belle émission que nous adorons, nous avons une invitée, et elle s'appelle Eugénie. Eugénie, salut.
2: Bonjour. Wow. Bonjour tout le monde.
0: Quelle voix de radio. Superbe. Bon, on va parler un peu de toi, Eugénie, mais d'abord, je vous présente juste ce morceau qui passe en fond et qui a ouvert l'émission. C'est le title screen de Animal Crossing Wild World, donc l'épisode sorti sur DS en 2005, composé par Kazumi Totaka, compositeur attitré, je crois, d'Animal Crossing, qui a quand même commencé bien avant. Il y a des super anecdotes sur ce personnage, mais je ne vous les dirai pas, car j'ai promis à Mathis de Rayjan, donc artiste du label, de pouvoir nous les compter la prochaine fois, enfin genre une fois où il sera invité ici.
1: Car il est fan de Animal Crossing.
0: Non, mais c'est lui qui m'a appris des trucs sur Kazumi Totaka.
1: Ah d'accord, sur le compositeur, ok.
0: Tout à fait. Et pourquoi j'ai pris ce morceau? Car c'est le jeu sur DS, je l'avais commencé. Et c'est parce qu'on suit un personnage qui s'installe dans une nouvelle ville, et Eugénie, justement.
2: Incroyable transition.
0: Incroyable transition.
1: C'est professionnel.
0: Et oui, car il est temps de dévoiler à toutes les personnes qui nous écoutent que tu viens de t'installer à Rennes.
2: Oui, c'est vrai, tout à fait.
0: Voilà.
2: Je sais pas si tout le monde s'en fiche ou pas, mais
0: non,
1: bienvenue quand même.
0: C'est
2: merci,
0: que des gens,
2: c'est gentil.
0: Tous les gens qui écoutent musique.fm sont très curieux. ils adorent ce genre de choses et bienvenue en tout cas, voilà.
2: Ouais,
0: d'ailleurs, Benjamin n'est pas non plus un Rennais de très longue date non plus, donc finalement.
1: Ça fait quelques mois maintenant, mais j'aime toujours dire que je suis un nouveau Rennais quand même.
0: Mmh. Ouais, ça met du temps pour être validé. Tac, le tampon. Eugénie, donc pour présenter vite fait ton pédigré, donc nous on se connaît depuis peut-être 2-3 ans, je sais
2: oui,
0: plus.
2: Tout à fait, oui.
0: Donc par la musique plutôt, donc t'es musicienne entre autres dans la vie, tu fais d'autres choses,
2: oui.
0: Comme joueur de jeux vidéo par exemple.
2: Tout à fait, je suis dans la famille des synthétiseurs et des jeux vidéo, c'est un peu
0: ouais.
2: Ça, hein. Est-ce qu'on peut...
0: Je crois qu'on fait partie de la même famille.
2: Est-ce qu'on peut dire ça, oui.
0: C'est une très très belle famille en tout cas, celle qu'on choisit en tout cas. Voilà, celle qu'on choisit. Et donc tu joues, tu te produis sous le nom de Konkorski, donc synth-pop, chanté en français.
2: Tout à fait, oui.
0: Et moi je t'ai déjà vu à Rennes plusieurs fois, tu joues pas mal, beaucoup dans l'Ouest aussi. Et
2: ouais.
0: Si vous êtes curieux, curieuse, n'hésite pas à écouter Konkorski, donc la musique d'Eugénie,

0: une synth pop, synth wave, hyper cool, et avec ton style bien à toi. Et merci. Donc, merci d'être venu.
1: Avec le plaisir.
0: Yes. Donc, t'aimes bien la musique de jeux vidéo?
1: Ah ouais, donc j'aime bien les jeux vidéo de base.
0: Ouais, tu joues beaucoup aussi.
1: En fait, j'ai pas, enfin comment dire, je suis en période de rattrapage puisque j'ai pas vraiment joué trop enfant. À part un peu chez les amis qui avaient une console de salon et tout. Moi j'ai eu une Game Boy quand même.
0: Ah,
1: bien sûr. Mais c'était, voilà. J'ai été limité quand même assez tôt. Bah après j'ai eu d'autres centres d'intérêt, style la musique aussi quand même. Pratiquer ça prend du temps et tout. Et en fait ça fait que depuis que j'ai, je pense, 30 ans que je me remets
2: C'est marrant,
1: à jouer à fond en fait. Ouais.
2: Souvent y a, les gens qui jouent aux jeux vidéo, c'est quand même un truc d'enfance de base. Ils ont un peu baigné dedans quoi, mais c'est pas si fréquent que des gens se mettent à jouer plus tardivement.
1: Avec quand même le bon souvenir d'y jouer enfant.
2: Voilà.
1: Néanmoins, ma limite, on a tous connu la limite de nos parents pour jouer, vous savez, cette limite de, je sais pas combien elle était chez vous. Moi, je me souviens pas trop, c'était peut-être 20, entre 20 et 30 minutes par jour.
0: Ah ouais, non, moi j'avais quand même plus.
1: Ah ok, ouais. Mais après, moi, j'étais genre vraiment, genre 7 ou 8 ans, quoi. Alors peut-être qu'à 7 ou 8 ans, tu mets pas les mêmes limites aussi.
0: Non, moi j'ai eu une console, la NES, assez tôt, et c'était ok.
2: Très
0: ma mère
2: limite,
0: jouait aussi à... Ma mère et ma sœur jouaient avec moi à Tetris, Mario Bros.
1: Ah,
0: et tout,
1: trop donc, cool quand les parents en plus ils,
0: ouais,
1: ils font partie
0: ça, ça
1: du truc.
0: Ça a été beaucoup plus loin, mais en tout cas, vu que c'était nouveau aussi dans les foyers à l'époque d'avoir une console de salon, je pense qu'il y avait ce petit truc. C'est aussi un truc familial, quoi. Voilà, c'est...
2: Mais maintenant, c'est plus répandu, j'imagine, les parents qui jouent avec leurs enfants, parce que
0: ah bah oui,
2: la génération, les parents étaient moins gamers.
0: Si j'avais des enfants, ouais, je pense que je jouerais avec eux. Si, enfin, s'ils le veulent. Si
2: ah bah,
0: je voudrais. bon bah trop cool. Alors on va. Ah oui, donc comme l'émission, enfin comme d'habitude, on demande aux invités de nous préparer des morceaux de musique de jeu, bon bah qu'ils aiment ou qui les ont marqués ou qu'importe. D'ailleurs, on va discuter de ça aussi. Donc on va commencer avec deux morceaux que tu nous as ramenés, Eugénie. Donc on va les passer, puis tu nous en parleras après.
1: Très bien.

0: Vous êtes toujours sur Canal B 94 FM. Et nous avons écouté deux morceaux donc sélectionnés par notre invité Eugénie. Eh ben, nous t'écoutons si tu veux en discuter.
1: Oui, alors le premier morceau que nous avons écouté, c'était c'était la partie Plongeon Dive de Dave the Diver.
0: Absolument.
1: Il y a énormément de musique dans ce jeu. Mm-hmm. Je m'en suis rendu compte en allant réécouter toute l'OST. Donc ce jeu date de 2023, je vous dis quelques petits trucs là-dessus, mais j'ai pas grand-chose à dire non plus. Hein. L'éditeur, c'est Mint Rocket, et le compositeur est un Finlandais né au Japon, qui s'appelle Jukio Kallio, que je ne connaissais pas du tout. Moi, je suis allé regarder un peu hier soir. Il fait de la musique aussi en solo, il a un projet. Et en tout cas, voilà, il a fait surtout cette musique très chill, qui est ma musique préférée du jeu. Ouais. Parce que c'est la musique où on passe le temps à explorer. Excusez-moi, je vais raconter un tout petit peu de quoi il s'agit dans Dave the Diver. Mm-hmm. Parce que je pense que sinon personne ne va rien comprendre. Donc, nous incarnons un pêcheur le jour qui sert des sushis le soir dans un restaurant. Mm. Et on doit alimenter notre restaurant en poissons. Et en mollusques, et en crustacés, et tout ça. Et donc, la journée, on va dans le trou bleu pour pêcher. Et c'est le moment de la pêche qui a cette musique.
0: C'est au premier segment, parce qu'on s'enfonce, et plus ça devient un peu fantastique.
2: Voilà, c'est pas du tout un pêcheur avec sa canne à pêche. C'est, tu plonges,
1: oui, c'est un plongeur, effectivement.
0: C'est un plongeur. Combinaison, oui, harpon. C'est marrant parce que je me permets juste de.
1: Bien sûr.
0: T'en rajoutes un peu, mais c'est que le jeu commence avec ce concept-là qui est déjà assez rigolo. Mm. Parce que ça mélange jeu de gestion de restaurant et jeu de. Un peu d'aventure, on va dire, sous l'eau. Mm. Et plus le jeu avance et plus on s'enfonce dans les profondeurs et plus le jeu devient autre chose, en fait. Il y a même du Stardew Valley à un moment.
1: Oui. Il y a plein de clins d'œil, il y a plein de caméos.
0: Oui.
1: Il y a même un caméo Balatro.
0: Ah. Ok. Attends, j'en suis un peu. Ah oui, il y a des mini-jeux, c'est ça? Non, c'est un. Ouais, bref, bon. De toute façon.
1: C'est un jeu d'une richesse complètement.
2: Oui, du coup, il y a plein de gameplay différents, quoi.
0: Oui, c'est enfin, ça.
1: Aussi, ouais, tout à fait.
0: Bah, t'as j'imagine que Star du Valais, tu dois planter des légumes, les arroser.
2: Ah oui, t'as du.
0: Vraiment, t'as vraiment un jeu à la Star
1: du
0: Valais.
1: Il y a du farming, effectivement.
0: Ouais.
1: Tout à fait.
2: Mais du coup, j'imagine que la musique, pareil, est assez variée, quoi. Enfin, s'il y a plein de gameplay différents.
0: Oui,
1: tout à fait. Et il y a plein de compositeurs différents aussi. Ce n'est pas que Jukio Kallio qui a composé.
0: En tout cas, c'est un gros succès de jeu indé qui a cartonné de ouf. Et je crois qu'il y a un DLC qui sort bientôt, un nouveau, une extension dans la jungle.
1: Il va y en avoir. Il y a un DLC Dredge, je crois. Dredge, je voulais en parler aussi, mais magnifique cœur de jeu de pêche encore. Enfin, en tout cas, jeu maritime.
0: On aurait dû faire une spéciale.
1: Ah ouais. Bon, voilà. Écoutez, y a trop de trucs à dire, mais.
0: Pas de soucis.
1: Mais oui, il y a des DLC, il y en a qui arrivent, en fait, ils font quand même. Ils continuent à faire vivre leur jeu. C'est vraiment un super jeu.
0: C'est beau.
1: Que dire.
0: Ouais, c'est un petit classique, maintenant.
2: Trop bien.
1: Ah, je pense qu'on peut déjà dire ça. Et après, on a écouté une musique un peu étrange qui laissait penser qu'on pouvait prêter allégeance à un nouveau dictateur. En fait, il s'agissait de la musique de Papers, Please, un jeu de Lucas Pope. Qui est un peu connu, et donc je vous ai déjà entendu en parler ici de The Return of the Obra Dinn, qui est un jeu également entièrement développé par Lucas Pope, qui est un espèce de, on peut le dire, petit prodige du jeu vidéo. Donc en ce qui concerne Papers, Please, ce jeu a commencé à être développé en termes de prémices lors d'une game jam, donc c'est tout à fait le genre de jeu qui fait un peu game jam, avec un principe assez simple mais qui est développé surtout dans l'histoire.
0: Les gens qui écoutent, les game jams, c'est des rencontres qui durent 48 heures environ, où plein de devs se réunissent avec des gens qui veulent participer. C'est assez libre en général, et le but, c'est de créer des jeux vidéo très rapidement. Ouais. Parfois des jeux qui durent 5 minutes, parfois des ébauches de jeux seulement. Il n'y a pas forcément de résultats hyper concrets, mais c'est assez fun. Et donc,
1: ouais, il y a quelques jeux célèbres qui sont sortis.
0: Des jeux peuvent naître d'une game jam et être développés après, par contre.
2: Ça peut créer des rencontres aussi entre des développeurs et des.
0: C'est ça.
2: Enfin, différentes personnes qui peuvent collaborer, quoi.
1: Ouais, tout à fait. Et donc là, donc pour vous expliquer le principe de ce jeu qui est quand même assez extraordinaire, nous incarnons un garde-frontière, dans les pays de l'Est, une frontière, visiblement, il y a longtemps eu une guerre dont on ignore un peu tout. Mais nous, on doit laisser passer ou pas des gens de la frontière de... Alors, je ne me souviens plus du nom du pays, c'est l'Artsotska, un truc comme ça. C'est un peu polonais, comme ça.
2: Il y a plusieurs régions.
1: Il y a plusieurs régions autour, exactement. Et il y a des gens qui viennent d'une région, qui veulent traverser la frontière, qui veulent... Je crois que la majorité des gens veulent rentrer sur le territoire. C'est ça. Ouais. Et nous, en fait, on doit observer leurs papiers, leurs passeports, vérifier la validité de leur laissez-passer, de leur carte de presse, parce que des fois, il y en a qui se disent journalistes, etc.
2: Ben oui.
0: Aïe.
1: C'est un jeu administratif.
2: Et puis, en fonction des nouvelles lois qui passent dans ton pays totalitaire, t'as des nouveaux trucs à checker, donc tu peux carrément leur demander de se déshabiller pour voir s'ils ont pas des trucs sur eux. Enfin, ça met des choix bizarres.
0: Ça fait froid dans le dos.
2: Ça fait un peu froid.
0: Le jeu préféré de Bruno Retailleau.
1: Sachant que si on ne gagne pas d'argent, on a notre femme, notre oncle et notre bébé à la maison qui ont besoin de chauffage, de médicaments. Enfin bref.
0: Et oui, forcément.
1: Donc, c'est un jeu sur le dilemme moral permanent.
2: C'est la galère.
1: Je peux vous citer
0: la citation
1: de Lucas Pope lui-même. Encastrer le joueur dans la mécanique d'un guichet pour qu'il ressente la beauté terne du tampon qui claque.
2: Mais c'est vrai que dans ce jeu, en plus, même au niveau des effets sonores et tout ça, il y a un truc très satisfaisant dans le fait de faire ces petits tampons, puis t'as des petits bruits de papier.
0: Tu commences à apprécier ta fonction un peu.
2: Parce que c'est bien foutu, ouais.
1: Je suis complètement d'accord, ils ont soigné le sound design. Il y a genre trois bruits en tout et pour tout.
0: Il faut qu'il soit parfait, bien sûr.
1: Ah ouais. Et super, la musique, hein. Voilà, qui correspond trop à un hymne soviétique, c'est super. Ouais.
0: Mais heureusement que tout ça n'existe pas, ce n'est qu'une fiction. Et bien sûr, il n'y a jamais de guerre dans les pays de l'Est ou dans le monde, bien évidemment. Et donc on va enchaîner avec deux autres morceaux. Et encore une fois, on en parlera juste après. C'est parti.

0: Est-ce que vous voulez que je vous parle très rapidement des deux musiques qu'on
1: vient d'entendre ? Eh bien, ça sera avec plaisir. J'ajoute juste avant qu'on est toujours sur Canal B 94 FM. Car il y a peut-être des gens qui sont arrivés en chemin, qui se demandent, mais c'est quoi ces musiques cheloues ? Eh bien, Génie, tu vas nous dire ce que c'est que ces musiques cheloues. C'est quoi ces musiques ?
0: Ça, c'est du professionnalisme, bravo. Alors, bon, très rapidement, nous avons écouté en premier une musique issue du jeu Hotline Miami, sorti en 2012, qui est un jeu 2D vu du dessus plutôt violent, mais plutôt très stylé, aussi bien dans les effets visuels que dans le gameplay et dans le fait de mourir et de réessayer sans arrêt, très rapide. Voilà, à essayer. Mmh. À essayer.
1: Oui, c'est assez culte aujourd'hui.
2: Et puis la BO a été très saluée, enfin avec oui. plein d'artistes qui sont vraiment cool.
0: Tout à fait. Donc là, on a écouté un morceau de Moon qui a dû faire 4 morceaux peut-être de Hotline Miami. Il y a d'autres compositeurs et la BO contribue à l'immersion, l'urgence. Enfin bref, c'est voilà, à essayer. Et en deux, nous avons écouté la musique de Super Puzzle Fighter 2 Turbo.
2: Oh, wow.
0: J'aime bien, il est super ce nom de jeu très très long comme
1: ça. Écoute, l'année prochaine, on fera musique.fm Turbo. Ou...
2: trop chaud.
1: À chaque année, on rajoutera un mot en
2: extra
1: plus.
2: Extra Turbo.
1: Ouais.
0: Donc ça, c'était sorti chez Capcom en 96 et c'est un espèce de mélange inspiré de Tetris Puyo Puyo, complètement revendiqué par les créateurs. Hein. Je ne les trahis pas en disant ça. Et donc, nous pouvons incarner des personnages, dont des personnages de Street Fighter,
1: mm-hmm.
0: mais un petit peu enfantisés, on dirait.
1: Oui, mais ils ont fait un jeu de combat comme ça, Capcom. Avec
2: en super déforme, là, c'est ça, avec les grosses têtes, non ?
1: Ouais, c'est ça. Ouais. C'est un nom, d'ailleurs, au Japon, quand tu caractérises les personnages comme ça.
2: Je crois que c'est ça, super déforme.
1: Ouais, mais il y a le nom japonais, j'ai oublié,
2: pardon.
1: On me l'a dit.
2: Voilà.
1: Oui, enfin, il y a forcément un nom japonais, mais c'est logique d'un côté.
2: C'est vrai.
0: Et donc c'était la musique de Chun-Li.
1: Ça a l'air fun, en tout cas le concept a l'air très rigolo.
0: C'est super.
1: J'imagine que c'est bien arcade.
0: Très arcade, ouais. Ouais, ouais. On peut s'affronter, on peut jouer contre l'ordinateur.
1: Excellent.
0: C'est super.
1: Excellent. Ben écoute, merci. Et donc deux derniers morceaux de ta sélection qui vont arriver là maintenant.

0: Attrapez-les tous.
1: Oui.
0: Oui, bon, bizarre. Qu'est-ce que c'est que cette émission? Qu'est-ce qu'on écoute? 94 FM, Canal B, toujours à l'antenne. Et attrapez-les tous parce qu'on a écouté une musique de Pokémon.
2: Mais évidemment, donc indispensable. Hein. C'était donc la seconde, le second morceau là qu'on vient d'écouter.
0: Oui.
2: Le tout dernier qu'on vient d'écouter.
0: Oui, tout à fait.
2: Donc indispensable monument des jeux vidéo. Voilà, Pokémon rouge et bleu. Et ouais. Il me semble que c'est la musique de Jaune aussi, mais je suis pas sûr.
0: Ah, alors là, par contre.
2: Bon.
0: Je ne peux pas t'en dire plus.
1: Nous, on est nuls en Pokémon ici.
0: Bah, j'ai fait un des deux. Je sais plus si c'est le rouge et le bleu. Moi, j'ai fait juste le premier Game Boy, quoi, voilà.
2: Ouais.
0: Qu'on m'avait prêté à l'époque.
2: Ils ont la même musique, les deux.
0: Ouais, j'imagine aussi.
2: Junichi Masuda.
0: D'accord.
2: Si tu nous écoutes. Junichi, c'est vraiment super. C'est
1: un banger.
2: Quoi. Un banger. Et il y a un truc épique qui se dégage de ce morceau, vous trouvez? Genre, c'est vraiment, allez,
0: ah bah oui.
2: On va chercher des Pokémon, quoi. Allez, c'est parti, on va être le meilleur dresseur et tout.
1: C'est l'aventure.
2: C'est grave une musique d'aventure, ouais. Mais
0: c'est ce qu'on aime dans les morceaux chiptune comme ça, hein. C'est oui. Le sentiment épique avec pas grand-chose.
2: Tout
0: hein,
2: ce qu'on peut faire avec 4 pistes et 8 bits disponibles. C'est vraiment...
0: C'est formidable.
2: C'est super, et juste avant, on a écouté la musique... d'un jeu qui est un peu ma madeleine, qui s'appelle Neo Turf Masters. Donc bon, je n'ai pas connu les Neo Geo, enfin je n'ai pas joué aux Neo Geo quand elles étaient
0: Quoi, t'as pas une Neo Geo chez toi quand t'étais petite?
2: Pas du tout. non, comme plein de gens, pour info, ça coûtait très très très cher, et chaque cartouche coûtait en plus très très très très cher, genre,
0: oui.
1: Mais ça coûte moins cher que la nouvelle PS5 là, qui a encore augmenté de prix. Ouais. Apparemment, avoir une Neo Geo à l'époque, c'était moins cher qu'avoir une PlayStation aujourd'hui. Enfin.
0: Et la Neo Geo est rééditée, vous avez vu, ils refont la Neo Geo.
1: Ah oui, je sais pas si tu m'as dit. Ouais.
0: Et bon. Ben en fait, une SNK ressort la nouvelle Neo Geo avec des jeux en cartouche et compatible avec les anciens jeux. En fait,
2: Sautons dessus.
0: C'est assez incroyable. Et ça coûte genre 200 et quelques euros. Donc. Aujourd'hui, c'est pas cher. Une Switch 2, ça vaut 500 balles, quoi. Donc, enfin bon, bref, c'est un autre sujet.
2: Ouais, non, c'est vrai que proportionnellement à ce qu'on était prêt à mettre dans les jeux vidéo, peut-être aussi à une époque. Enfin, ouais, il y a tout un truc à prendre en compte, mais c'est vrai
0: tout
2: que
0: à fait.
2: Ça semblait. Moi, on m'a toujours dit que c'était inaccessible une Neo Geo.
0: Oui, c'était le cas.
2: C'était le cas a priori. Bon, en tout cas, c'est un jeu de golf.
0: En tout cas, c'est un jeu de golf. Très bien.
2: C'est un jeu de golf qui est, je trouve, très très joli, très très. Je sais pas, les couleurs. Tout est légèrement saturé, mais pas trop. Enfin, c'est bon. Moi, j'adore. C'est vraiment une esthétique que je trouve superbe. Et on a la possibilité de jouer dans 4 immenses nations de ce monde : l'Australie, les USA, le Japon et l'Allemagne. Ça, c'est très marrant. Pourquoi ils ont mis l'Allemagne parmi le Japon, les USA et l'Australie ?
0: C'est peut-être un pays réputé pour le golf, je sais pas. N'étant pas.
2: Attends, enfin, moins que l'Angleterre, par exemple. C'est trop bizarre qu'ils aient mis l'Allemagne. Bon. En tout cas, c'était la musique du Japon qu'on a écoutée.
0: Donc très jazzy.
2: Très jazzy, mais elles sont toutes un peu comme ça, mais celle-là est particulièrement abusée.
0: C'est abusé, ouais.
1: Ça tricote dans tous les sens. Ça montre son skill.
2: Ça slap.
0: C'est fusion.
2: Fusion. Oui. Ouais.
1: En même temps, quand tu fais du golf, t'es obligé d'écouter ça, quoi.
0: Bah oui.
1: C'est la base.
0: Bah ouais, enfin je sais pas, pour moi ça a toujours été affilié à ça. Le et saxophone ce... et... Non.
2: Excusez-moi, et je voulais juste dire à ceux qui pensaient jamais pouvoir y jouer qu'on peut l'avoir sur smartphone, ce jeu. Donc en fait, vous pouvez y jouer, tout le monde peut y jouer et je vous y encourage.
0: Si tu as été frustré de ne pas avoir de Neo Geo quand tu étais petit, tu peux y jouer sur ton téléphone.
1: Trop stylé.
0: Bon, et ben écoute, merci beaucoup. Ben, merci pour ta sélection.
2: Merci à vous.
1: Merci, plein de beaux morceaux. C'était trop bien. Cool.
0: Exactement. Bien maîtrisé. Bravo, génie. et encore une fois, bienvenue à Rennes. On va continuer l'émission avec une sélection qui vient de moi. Et on en parle juste après. Donc, 3 morceaux qui vont s'enchaîner.

0: Vous êtes sur Canal B 94 FM, l'émission musique.fm, toujours à l'antenne donc. Je reprends la parole sur ce morceau qui m'a beaucoup, beaucoup plu récemment durant mon jeu, un jeu auquel j'ai joué là récemment, donc le Hey Pikmin, sorti sur 3DS en 2017, composé par Kento Hasegawa et Masato Uda. Donc c'est la musique du niveau Ravaged Rustworks. Alors c'est un jeu qui n'est pas exceptionnel, et s'il y en a qui connaissent la franchise Pikmin, c'est un jeu qui est plutôt platformer cette fois-ci. On n'est pas trop dans ce truc de monde un peu plus ouvert où avec les petits Pikmin qu'on utilise pour faire plein d'actions. C'est un peu le cas là, mais beaucoup plus restreint en platformer. Mais par contre, c'est un peu étrange, parce que c'est un jeu qui n'est pas exceptionnel, mais qui m'a beaucoup plu. Bon voilà, c'est un peu bizarre. Et ce qui est marrant, c'est que c'est un... Je sais pas, j'ai jamais joué aux autres Pikmin, mais le jeu est très mignon, et la musique qu'on avait fait d'écouter, la test, c'est très doux, très beau. Mais pourtant, le jeu est très mélancolique, parce que c'est une espèce de monde où les humains ont disparu. Alors on ne sait pas trop s'ils sont victimes d'eux-mêmes, s'ils sont partis de la planète Terre, on ne sait pas. Et donc là, comme le nom l'indique, Ravage Rustworks, on est dans un niveau où tout est rouillé, on est dans des espèces, il y a des tuyaux rouillés, dans une espèce de terrain vague, on ne sait pas trop. Et voilà, entre cette musique très belle avec le petit clavecin qui arrive en plein milieu, la guitare acoustique, la petite mélodie, ce côté un peu rouillé, c'est un peu bizarre, ça fait des sentiments un peu ambivalents, quoi, voilà. Donc en tout cas, voilà, j'ai vraiment beaucoup, j'ai flashé sur ce morceau. Et juste avant, il y a eu deux autres titres. On a commencé avec Are You Ready de Yoshie Arakawa, tiré de Tekken 2, la version arcade en 95. Mais je crois que le morceau est aussi sur la version PlayStation. Donc, je sais pas ce que vous en avez pensé. Moi, j'aime un peu tout ce qu'il y a dans ce morceau. Les accords de synthé bien secs, la basse un peu funk, électronique, les rythmes un peu breakbeat derrière. Bon, bref, un condensé de tout ce qui me plaît, moi, dans la musique de jeu, en tout cas, une bonne partie de ce qui me plaît. Et on a enchaîné juste après avec Twinkle Star tiré de Persona 4 Ultimax Ultra Suplex Hold. Voilà.
1: Persona, déjà, c'est une niche assez vénère, quoi.
0: C'est une niche vénère, et ça, c'est plutôt un morceau de... un jeu de combat dans l'univers Persona 4.
1: Ah ouais.
0: Ouais, non, ça se complique beaucoup.
1: Puis c'est les jeux où il faut 500 heures. Enfin, les Persona, c'est quand même connu pour être extrêmement chronophage.
0: Ça m'a toujours un peu attiré, notamment par la musique, qui a l'air vachement cool, mais ça me fait peur. Est-ce que j'ai le temps?
1: Mais l'univers a l'air chouette.
0: Oui, tu te bats dans Tokyo, là, à Shibuya et tout.
1: Mais ouais, je crois que c'est un investissement sur ta vie.
0: C'est un investissement de ta vie. Tu signes un contrat au début, tu sais, êtes-vous prêt à sacrifier votre vie sociale? Et donc c'était composé par Atsushi Kitaro, et j'adore ce morceau. C'est up tempo avec un piano qui joue une mélodie qui pourrait très bien être chantée. On est vraiment dans un Tokyo fantasmé des années 90-2000, on sait pas trop. Bon voilà, moi ça me touche direct, droit au cœur évidemment. Je vais donc laisser la place à Benjamin qui lui aussi a des petits morceaux à nous faire écouter.
1: Et ben j'ai trois morceaux à vous faire écouter, j'en parle juste après.
0: Ok, let's go.

0: Vous êtes sur Canal B 94 FM et vous écoutez l'émission musique.fm qui passe plein de sons de jeux vidéo. Donc je vous ai passé trois morceaux qui viennent de seulement deux jeux différents. En premier, on a eu deux morceaux d'un jeu qui s'appelle Gunstar Heroes, sorti sur Mega Drive en 93. Les morceaux Military and the Max Power et Defeat Pinky Roader de Norio Hanzawa.
1: Excellent titre.
0: C'était vraiment bien. Oui. C'est un jeu qui apparemment est un peu trop méconnu, parce qu'il y a beaucoup de fans, mais qui trouvent que c'est pas assez culte à leur goût. Et en fait, c'est un jeu qui est, dans l'aspect sonore et visuel, extrêmement frénétique. Il y a des couleurs partout, dans tous les sens, ça explose. C'est un run and gun, un peu comme Contra, Metal Slug, tout ça. Et donc, il y a un peu deux vibes dans ce jeu, dans la BO. C'est que t'as soit des morceaux ultra épiques, comme on a entendu sur le premier, soit des morceaux vraiment très étranges, assez expérimentaux sur les phases de boss. Et en fait, ce jeu est très chaotique au niveau sonore. Il y a des samples dans tous les sens, des bonus, des explosions. La BO est un peu pensée pour ça et elle rajoute un peu une couche qui pousse à cette espèce de chaos ambiant.
1: Ça fait vachement envie ce que tu dis.
0: Ouais.
1: Vrai. Non, mais vraiment, ça...
0: Franchement, mais Matt, regardez des images de Gunstar Heroes, c'est vraiment cool.
2: Je viens de le faire.
1: C'est clair.
0: Et du coup, ouais, pour le côté chelou des musiques de boss, je trouve que c'est. Assez intéressant parce qu'on peut réfléchir à quoi sert un boss dans le jeu vidéo, et souvent ça peut être aussi pour te déstabiliser dans ta progression, quoi. Mm-hmm. Et là il y a vraiment ce délire, je trouve, de casser le rythme dans tous les sens possibles, à savoir au niveau musical et au niveau du gameplay. Et donc franchement, je me dis que peut-être faire une émission sur les musiques de boss, ce serait quand même cool.
1: Allez.
0: Enfin, après on se dit déjà qu'on a envie de faire des émissions spéciales tout le temps, mais franchement, la musique des boss, je pense que c'est un exercice à part entière assez intéressant à analyser.
1: Absolument, notons ça dans notre cahier des charges.
0: Ouais. Et donc juste après ce gros bazar, on a eu Pen Pals, composé par Mbrr, ça s'écrit M-B-R-R, et son nom c'est Sam Keohan, qui vient du jeu Wobble Dogs, sorti sur PC et Switch en 2022. Donc Wobble Dogs, c'est un jeu indépendant très très mignon visuellement, avec un héritage assez Katamari Damacy dans le côté barré, coloré, et c'est une espèce de Nintendogs chelou, dans lequel tu élèves des Wobble Dogs, donc c'est des chiens mais pas vraiment des chiens, et en fonction des aliments que tu leur donnes, ils vont changer physiquement, faire des mutations, des nouvelles races. Bon, et en gros la BO est très très cool. Moi j'ai pas joué au jeu, mais j'ai...
1: Pourtant, c'est tellement toi.
0: Ça me donne très envie. J'ai pas encore joué, mais j'ai beaucoup écouté la BO, qui est super numi, super chill. Et il y a cette espèce d'esthétique wholesome game. Je sais pas si vous voyez un peu cette niche. C'est surtout des jeux indépendants sortis ces dernières années qui sont là pour te donner une expérience un peu réconfortante et bienveillante.
1: Okay.
0: Donc un peu comme Unpacking, dont on avait déjà parlé. Donc c'est des jeux où vraiment t'es là. C'est des jeux un peu doudou. Et la BO est super bien, c'est vraiment un gros coup de cœur que j'ai eu ces derniers temps, je l'ai écouté plein de fois, donc
1: ouais, c'est cool,
0: écoutez Wobble Dogs, c'est trop stylé.
1: Cool, bah merci, c'était hyper bien, une belle émission qu'on a eu là. Et bah écoutez, c'est super, on va pouvoir aborder la dernière partie de l'émission qui est un peu sur les actus.
0: Grosse actu.
1: Et on a une très belle actu à vous annoncer. On a déjà parlé avant quand on avait reçu Nat ici, donc DJ LMS, qu'on ne présente plus à Rennes. Tu n'as peut-être pas encore vu en live, toi Eugénie, parce que tu viens d'arriver, mais si tu peux voir DJ LMS en live, attention.
2: Ok, j'ai noté.
1: Et donc voilà, on arrive à ce moment où on vous annonce qu'on va donc, enfin ça se concrétise en tout cas plus, l'EP de DJ LMS sortira bien sur music.exe au mois de mai, dans un format très cool, on a hâte de vous en parler, pour l'instant ça reste encore un petit peu secret. Et on va vous donc dévoiler un morceau de l'EP dans l'émission d'aujourd'hui. Donc c'est un morceau qui s'appelle Epoch, référence à Chrono Trigger, et qui est un jeu de cœur de Nat, elle nous en avait parlé la dernière fois dans l'émission.
0: Bah oui.
1: Donc on vous invite à réécouter parce que c'était vraiment hyper intéressant ce qu'elle nous a dit sur différents styles de musique utilisés dans des jeux vidéo et tout. Et donc DJ LMS, EP qui sortira donc courant mois de mai, on va se quitter là-dessus. Donc Eugénie, merci encore.
2: Merci à vous pour l'invitation.
1: Bah, de rien, tu l'as bienvenue dans une future émission. Benjamin, merci aussi, toujours pour ton enthousiasme.
0: Yes.
1: Et bah, écoutez, à la prochaine. On se quitte donc avec DJ LMS, le morceau Epoch. À très bientôt.
0: Salut.

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0: Radio Cosmos, bonjour.
1: Mettez-moi des nuages sur Paris.
2: Cette phrase, un peu sibylline, est une de celles qui sert à la fabrication du bulletin météorologique. Nous allons aller demander de nous expliquer comment ce

0: Et par Damona la génie. Et quoi qu'en pensent les incrédules, je vois que le ciel ne vous tombera pas sur la tête. Et qu'après la pluie arrivera le beau temps.
1: Ah, oh, oh, me voici soulagée. Oh.

m'excuse, je vais être forcé de prononcer deux mots qui font peur à beaucoup de gens, c'est le mot anticyclone et le mot dépression. La dépression, c'est la région du globe où, une des régions plutôt du globe, où la pression est basse, où votre baromètre indique tempête ou pluie. Voilà une dépression.

va admettre que maintenant on est arrivé à midi, les brumes se dissipent, on arrête de tourner, on enlève les brumes et on met, pour faire plaisir à tout le monde, un soleil dans cette région.

Ces petits nuages blancs représentent des nuages inoffensifs, généralement de beau temps, ce qui correspond dans le ciel à ces nuages plus ou moins développés et que l'on appelle les cumulus de beau temps qui peuplent les ciels d'été.

ce qui est essentiel, c'est qu'au contact de l'air chaud et de l'air froid, se produisent ce que les météorologistes appellent des perturbations. Voilà le contact d'ailleurs par ici, c'est-à-dire des pluies et, à l'arrivée de l'air froid, des averses. Voilà donc la signification des points noirs étant le début d'une zone de pluie et des points blancs le début d'une zone d'averse, c'est-à-dire un temps instable avec des éclaircies et des averses alternées.

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1: Qui es-tu?
2: Un voyageur égaré, surpris par la tempête. Accorde-moi l'abri sous ton toit, jusqu'à ce que s'apaise la colère des dieux.
1: Oui. Entre, voyageur. Ma maison est la tienne. Que pouvons-nous faire pour te réconforter?
3: Tu as sûrement très faim.

Après la pluie et avant l'arrivée du beau temps, sur la carte apparaissent ces nuages très développés verticalement, noirs ou gris, ce qui donne dans le ciel ces nuages blancs parce qu'ils sont éclairés par le soleil et parce qu'on les voit par le côté, mais ils donnent aussi, quand on les voit par-dessous, ces masses noires, ces ciels confus qui sont les ciels d'averse ou les ciels d'orage.

Les nuages sont redoutés lorsqu'ils provoquent des inondations dévastatrices, de la foudre, des coups de vent, des chutes de grêle ou certaines chutes de neige qui, mêlées à la tourmente, génèrent des congères. Mais les nuages sont le plus souvent souhaités et attendus. Ils donnent la pluie pour les cultures et la neige qui recouvre les montagnes et accumule ainsi des réserves d'eau pour les périodes estivales. Dans les pays nordiques, la neige et le froid procurent même des distractions vivifiantes.

Alors là aussi, ça ne veut pas dire qu'il n'y aura de la brume que sur la vallée de la Loire. On cherche évidemment à le mettre où il y en aura le maximum. Mais il est certain que dans cette région, il pourra y en avoir. On ne va pas tout recouvrir d'une plaque de brume sous peine de cacher entièrement la carte.

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bonsoir et le bonjour à toutes et à tous. Ravi de vous retrouver pour une nouvelle sélection de l'Asile le plus sûr pour le direct. C'est à partir de 21h le lundi. Émission également écoutable, réécoutable le mardi à partir de 15h, juste après la sieste de Canal B. Et donc évidemment les podcasts qui sont disponibles à partir du site canalb.fr. On attaque avec un disque dont j'ai parlé avec un vieux camarade pas plus tard qu'hier, et notamment on discutait du producteur de ce disque. Il s'agit de Timo van Lugik, qui est un finno-belge qui sort beaucoup de choses, notamment à partir de sa propre marque de disque L'Acide Doré, et ce depuis pas mal d'années, avec des projets comme Elodie par exemple, et quantité d'autres choses encore. Il est aussi à l'origine d'éditions un petit peu rares de disques qu'on a du mal à trouver, mais celui-ci ce n'est pas le cas puisqu'il est très bien distribué en France, notamment grâce au bon soin du Souffle Continu. Il s'agit de la nouvelle galette qui réunit le trompetto vocaliste Jacques Bérocal en compagnie de Vincent Eplech, qui joue des field recordings, si tant est qu'on puisse jouer de ce type d'instrument. Il est aussi au synthi AEMS, au Noizoid OCS2, je ne sais pas du tout ce que c'est, et aussi aux percussions et à la contrebasse. Timo van Lugik, lui, est à la guitare, piano, vibraphone, percussion et tutti frutti. Et c'est un disque qui s'intitule Sainte-Si, qui est une nouvelle proposition de ces trois-là qu'on avait pu entendre avec un disque qu'ils avaient fait paraître aux côtés de Anne Gillis. C'était il y a de ça 2 ans, pas plus tard qu'il y a 2 ans. Le disque s'appelait 6X. Et donc c'est le disque de ces trois musiciens sans la vocaliste, qui est aussi une artiste sonore depuis les années 80, Anne Gillis, et un disque un peu dans la continuité, un petit peu des chutes de studio ou des improvisations en studio qui ont été retravaillées par les bons soins de Vincent Eplech. Alors il y a un titre de Léo Ferré d'ailleurs sur ce disque, également un texte de Henri Michaud mis en musique par ces trois lascars, et également la participation de Caroline de Benderne au côté de Jacques Bérocal. On vous avait déjà proposé un premier extrait de cet album, et je propose d'écouter un titre un petit peu goth puisqu'il s'appelle Raven Goth, avec des vrais corbeaux d'ailleurs à l'intérieur. On écoute donc Timo van Lugik, Jacques Bérocal et Vincent Eplech avec cet extrait donc de ce disque Sainte-Si.

À l'instant, dans cette séquence liminaire de l'asile le plus sûr, on a démarré avec de nouvelles propositions et un nouvel extrait de ce disque qui réunit le trio Jacques Bérocal, Vincent Eplet et Timo Van Luyck. L'album s'appelle Sainte-Cie aux éditions L'Acide Doré. Et c'est vrai qu'on en parlait le week-end dernier avec mon vieux camarade JP qui tient la boutique de disques de Saint-Servant Cinémusique depuis une bonne vingtaine d'années désormais, et on échangeait notamment avec lui sur les conventions de disques européennes et notamment celle où il a pu échanger avec le fameux Timo Van Luyck qui est donc derrière ce vinyle qui est sorti en début de mois et qui réunit donc le vétéran Jacques Bérocal, puisque Jacques Bérocal va bientôt souffler ses 80 bougies, qui est aux côtés donc de Vincent Eplet. D'ordinaire on les rencontre tous les deux aux côtés de David Fenech, cette fois-ci c'est aux côtés de Timo Van Luyck à l'occasion de ce disque qui est une seconde livraison, si je puis dire, de ces sessions qui avaient été enregistrées en 2024 pour un précédent album aux côtés de Anne Gillis. Le premier album s'appelait 6X et donc celui-ci Sainte-Cie aux éditions La Cidorée. Disque très réussi comme la majeure partie des productions de ces trois-là et notamment de Jacques Bérocal. On a enchaîné dans la séquence avec un jeune combo italien qui répond au nom de Forms. Et Forms, ce sont d'anciens musiciens qu'on avait pu entendre notamment dans la formation Psyché Noise, la Pyramidée Dissanguée, qui est un collectif qui sévissait du côté de Turin, notamment dans les années 2010. Donc on retrouve dans ce Forms et dans ce quatuor des membres de cette formation d'origine, puis j'imagine de pas mal d'autres groupes encore. Donc un disque éponyme qui vient tout juste de paraître aux éditions Wallace Records en coproduction avec Brigadisco, quatuor qui marie basse, guitare, batterie et quelques claviers avec différentes ambiances, des choses assez répétitives à l'image du titre qui démarre cet opus et qu'on a écouté juste après le titre Raven Goth, le morceau Migraine, et donc qui était enchaîné avec la piste suivante qui une improvisation un peu dronesque. Il y a des petits mélanges comme ça sonores assez sympathiques, sinon ça oscille entre du mat rock matinée de poste on ne sait trop quoi, et c'est plutôt assez recommandable ce disque de Forms. Alors je sais pas du tout si ça va tourner ce quatuor, en tout cas le disque est écoutable sur Bandcamp, je crois sur le Bandcamp des éditions Brigadisco par exemple. Donc Forms avec le haut barré, et donc ce disque qui porte le même nom, Forms. Voilà, on va continuer avec tout autre chose, et là encore une sélection qui fait suite à une autre conversation du week-end dernier qui permet d'alimenter les playlists de l'asile. Je m'entretenais avec Pascal Gojikian, qu'on salue, qui n'est autre que le chanteur du combo rennais le plus célèbre, la Société des Timides à la Parade des Oiseaux, qu'on salue puisqu'il écoute régulièrement ce même programme, et on devisait de Zad Kokar, ce musicien trublionesque de Strasbourg qui fut membre de différents projets, notamment les Combis Beyaz, pour ne citer que celui-là, ou encore son projet Sida. Et c'est souvent donc en qualité de one-man band qu'il officie, cet homme-là, à la guitare
guitare, voix, sample, saxo, drum machine, etc. sous l'alias donc de Zad Coquard, avec un son plutôt, là encore un peu post-rock noise, minimaliste et assez brut de décoffrage. Je propose d'écouter une pièce d'un disque qu'il vient tout juste de faire paraître lui-même, ce qui n'est pas très très surprenant. Il est très très fan de Do It Yourself, l'animal. D'ailleurs, je crois qu'il avait joué aux côtés de la STPO du côté de Liège. Et c'est aussi un dessinateur de bulles très très inspiré, cet homme-là. On écoute un extrait donc d'un live in Rotterdam, donc d'un concert qu'il avait donné entièrement tout seul. Ça va permettre de vous rendre compte un peu de l'étendue de ses talents. Et on va écouter un titre plutôt, on va dire, un petit peu à l'image du personnage, et aussi de pas mal de chants de ces scènes-là. Le morceau s'appelle Struggling Do It Yourself News of the World, donc par Zad Coquard.

Vous êtes toujours dans l'Asie le plus sûr avec cette séquence qui a démarré avec la musique du Strasbourgeois Zad Kokar et un extrait de ce live in Rotterdam qu'il a autoproduit et que je pensais vous proposer déjà depuis quelques semaines, qui a été enregistré au WGW de Rotterdam le 13 du mois de mars 2026, c'est-à-dire il y a quelques semaines de cela, et donc une belle manière de découvrir la musique de Zad Kokar. Et c'est vrai qu'une conversation avec l'ami Pascal Kodjikian de l'ASTPO m'a permis de me remettre un peu sur celle sur Zad Kokar, que je connais assez mal pour tout vous dire. Et on échangeait le week-end dernier sur une exposition qui se tient à Rennes en ce moment et jusqu'à la fin de la semaine à la Criée, le centre d'art contemporain du pays brétidien. Exposition autour de l'artiste Marcel Zama qui produit des choses qui font pas mal penser à du post-Georges Méliès, matinée peut-être de petit côté aussi résidentiel. Et donc cette exposition qui est l'une des toutes premières de cette importance en France est à voir de toute urgence si vous ne l'avez pas encore visitée. Donc c'est jusqu'au 10 mai, c'est-à-dire dimanche de cette semaine à la Criée de Rennes. Et donc il y a des vidéos assez longues, des vidéos aussi assez courtes, et puis pas mal de travaux plastiques, de storyboard, de dessins, de maquettes et de sculptures de ces créations, et deux vidéos, notamment une en hommage à Lorca dans laquelle on retrouve d'ailleurs Kim Gordon, l'ex Sonic Youth. Et donc l'ami Pascal me disait que ça lui faisait penser aussi à l'univers de Zad Kokar, qui est aussi plasticien, graphiste, dessinateur de BD alternative. Et donc dans ses shows il utilise aussi apparemment pas mal de vidéos et de masques, peut-être ce genre de choses. Voilà donc le croisement entre Zad Kokar et cette exposition donc de Marcel Zama, qui est un Canadien qui vit du côté de New York, et pour cette expo donc jusqu'au 10 mai à la Criée. On a enchaîné la musique de Zad Kokar et ce Struggling Do It Yourself The News of the World avec cette cover de Joy Division et de cette quatrième pièce de leur premier LP qui était sorti en 1979 sous le titre de Unknown Pleasure, le fameux titre Guess Your Dreams Always End. Et cette cover donc par Bonheur Kramer en compagnie de Sir Stern Moore, qui referme ce disque qu'ils viennent de faire paraître. C'est sorti le 1er mai très très exactement, cet opus aux éditions Silver Current Records sous le titre They Came Like Swallows, sous-titré Seven Requiems for the Children of Gaza. Un disque qui est conçu comme un geste de solidarité pour les familles de Palestine et les enfants affectés par le conflit qui dure et qui continue de s'éterniser. Voilà donc Bonheur Kramer et Sir Stern Moore qui se connaissent depuis un peu plus de 45 ans. Ils n'avaient jamais eu l'occasion de collaborer sur un disque à part entière. Voilà, donc il y a eu des petites collaborations sur scène, ce genre de choses. Bonheur Kramer, c'est l'alias avec lequel Mark Kramer, le
fameux Mark Ramer de Bongwater, Shockabilly et quantité d'autres projets aussi de Half Japanese. Donc il se fait appeler Bonheur Kramer puisque son vrai nom c'est Stephen Michael Bonheur. Et donc c'est un producteur qui est basé du côté de New York. On le connaît notamment grâce à son label Chimidisc qu'il a démarré à la fin des années 80, sur lequel il a enregistré un peu tous ses amis et beaucoup aussi de croisements avec une foultitude de gens tels que Hugo Peur, David Allen. Bon, je ne vais pas vous les faire tous hein, parce qu'il a joué vraiment avec une quantité de gens, cet homme-là. Et donc cette fois-ci, il est aux côtés de Thurston Moore avec ce disque donc, qui mélange les guitares un peu acérées de Thurston Moore et aussi lui qui officie au clavier, basse, violoncelle, viola, etc., etc. L'album est vraiment très très réussi. On va en écouter une seconde pièce avec un morceau qui est totalement différent de cette reprise un peu smooth du titre Insight de Joy Division. On écoute le morceau qui s'intitule The Redness in the West par Bonheur Kramer et Thurston Moore.

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3: Et derrière la maison, il y avait un immense jardin relié directement à la forêt, avec des hautes herbes, des fleurs et des arbres partout, tout baignant dans une espèce de lumière crépusculaire.
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5: 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Η κουζίνα έμοιαζε με ένα μιχλώδες τοπίο λουσμένο από το φως του φεγγαριού. Ακόμα δεν ξέρω αν αυτό που έζησα ήταν όνειρο εκείνης της νύχτας ή κάτι που πραγματικά συνέβη.
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3: Mon père nous a alors raconté qu'il avait trouvé un village d'elfes et que si on regardait bien, on pouvait voir les vestiges de leur maison un peu partout. Et effectivement, en nous baissant, je pouvais voir des petites constructions faites de brindilles, des balançoires faites de brins d'herbe et des tables minuscules construites avec des morceaux cassés de vaisselle en porcelaine.
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C'est toujours sur l'antenne du 94 MHz dans les îles le plus sûr avec cette séquence de décollage à la verticale qui a démarré avec ce titre et cet extrait de cet opus de la paire Bonheur Kramer et Thurston Moore. Le disque s'intitule They Came Like Swallows, Seven Requiems for the Children of Gaza, qui vient tout juste de paraître aux édition Silver Current, qui réunit plusieurs pièces et improvisations qu'ils ont jouées à Miami à l'hiver dernier, à l'image du titre The Redness in the West qu'on écoutait en début de séquence, mélange de violoncelle, d'alto assez acéré avec la guitare particulièrement zébré d'électricité de Thurston Moore. Le disque est vraiment réussi de bout en bout avec sept pièces qui sont complètement différentes les unes des autres. Et puis on a enchaîné avec trois extraits pour illustrer ce nouvel opus de ce projet qui répond au nom de Chatterhaw. Et le disque, c'est Vir Jingen Durchlehre Stunden. Voilà, avec cette prononciation particulièrement épouvantable de la langue d'Olderlin. Et ce disque, donc, aux éditions Hands in the Dark, de ce projet assez mystérieux. Donc, Chatterhaw, qui est un duo ou trio. Trio au départ entre Daniel Jan, Jonas Meyer et Tobias Rutkowski. Je crois que le troisième s'en est allé. Et donc c'est leur troisième opus. Il y a eu un disque par an, donc 24 évidemment le disque éponyme, un disque en 2025 et donc celui-ci qui témoigne de la musique et de l'inspiration de ce combo qui joue plutôt des sortes de vignettes qui mélangent sonorités un peu low fi comme si c'était joué par des vieux magnétophones 4 pistes un peu cassés pas mal aussi de hors-spiel, donc ça donne des paysages sonores particulièrement chatoyants et on reconnaît un petit peu des choses qu'on a pu entendre notamment dans les groupes et les projets de Christian Chopic, par exemple Brandenschnur. On est vraiment dans cette grande tradition d'une sorte de dark folk un peu expérimental avec pas mal de sons trouvés. Brandenschnur, qui est un projet qui est basé du côté de Würzburg en Allemagne, entre Christian Chopic et Cathy Rich. Et on pense aussi par exemple au projet de Johannes Schaebler alias Baldruin, qu'on a pu entendre aussi aux côtés de Jenny Hirvonen alias Uton dans un projet qui s'appelle Greek Pidge. Et ce même Johannes Schaebler signe la pochette d'ailleurs de ce nouveau disque de Chatterhaw. Comme ça, la boucle est bouclée. On vous a fait un petit peu toute la photo de famille de cette scène musicale allemande particulièrement vivace et aussi dans l'inuitude la plus absolue. Voilà, on va continuer avec un Américain qui lui bourlingue pas mal aussi au niveau des sons. Il s'appelle Ben Vida. Il a déjà sorti beaucoup de choses. Il a fait partie du projet Bird Show.
également de Town and Country. Depuis quelques années, il sort des disques à intervalles assez réguliers, soit un peu improvisés aux côtés d'une foultitude d'instrumentistes tels que Greg Davis, Marina Rosenfeld, Lucio Capece, etc., etc. Et il a aussi un certain nombre d'albums sous son nom, avec des disques qui sont sortis notamment aux éditions Shelter Press de Monsieur Bartholomé Sanson, qui remet le couvert avec ce Oblivion Seekers qui vient tout juste de paraître, donc nouvel opus qui est un petit peu le même genre de projet que le disque qu'il avait sorti il y a de ça 3 ans, donc un disque de ses compositions en compagnie d'un quartet qui

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Vous êtes bien dans l'asile le plus sûr avec cette séquence particulièrement immersive qui a démarré avec ce nouvel opus de Ben Vida sous le titre de Oblivion Seekers aux éditions Shelter Press. Disque très très recommandable de composition de Monsieur Vida qui s'est entouré d'un aréopage de vocalistes en les personnes de Nina Dan, Christina Vansou, John Olso Bennett et aussi Felicia Atkinson et deux musiciens. Alors je vous ai un petit peu induit en erreur sur le précédent opus où il avait fait jouer l'ensemble Yarn Wire, le disque The Beat, My Head Hit. Là il ne s'agit pas du tout de cet ensemble mais de d'autres musiciens, notamment John Olso Bennett qui joue de la flûte basse, Nina Dante qui fait de la harpe, Matt Bowder et Will Hempstein au sax, Henry Fraser à la basse, Click Schrey au violon et Booker Stardrum au batterie, percussion. Voilà pour le casting intégral de ce Oblivion Seekers et de ces quatre pièces très différentes les unes des autres, de ces quatre compositions donc qui figurent sur ce nouveau 33 tours du New Yorkais aux éditions Shelter Press, qui était enchaîné avec la nouvelle livraison semestrielle, on pourrait dire, de Razer et ce disque sous le titre Stained Glass Starling aux éditions Vir Nul Vir, qui est donc cette nouvelle production du combo Razen, très très prolifique, qui sort depuis 2010. Ils doivent être à 20-25 album au total. Razen, qui est la rencontre entre des musiques un peu contemporaines, expérimentales et toute une lutherie particulièrement préhistorique et ancienne, des mélanges entre des instruments médiévaux, différentes vielles à roues, mais aussi des ondes marteneaux, beaucoup d'instruments à texture et qui font voyager les cages à miel. Donc c'est le projet de messieurs Brecht Hamel et Kim Delcourt, basé du côté de Bruxelles. Et pour donc ce Stained Glass Starling, ils retrouvent un compositeur et musicien de théâtre qu'ils ont déjà pratiqué en la personne de Dick Van der Arst pour une nouvelle collaboration. Donc ce vinyle, il collabore assez régulièrement aux côtés de pas mal de gens sur l'une des précédentes galettes aux éditions Crack, le disque Mirage. Il y avait le joueur de table tournante Guilhem Hall. Quant à Dick Van der Arst, lui il est collectionneur de beaucoup d'instruments également anciens. Et donc le trio Delcourt, Brecht, Hamel et Dick Van der Arst sont rejoints par deux autres musiciens, musiciennes, dans les personnes de Belinde Dément qui joue du serpent, et Paul Gario qui joue de la vielle à roue. Cinq pièces au total. Il y a un très très long morceau sur la face A de ce vinyle, qui est aussi une production cassette. Et là on entendait le titre Murmure, donc par Razen, avec une pochette particulièrement étonnante pour ce disque. Et quant à Dick Van der Arst, je pense que je vais aller me renseigner sur ses productions, vu que c'est quelqu'un qui collectionne
collectionne des instruments de tradition asiatique, javanaise aussi, avec des kachapi, et puis des instruments assez exotiques comme le ertu. Voilà, donc je pense qu'il doit y avoir des vidéos de Razen, peut-être en compagnie de Dick Van Der Archt. Voilà pour ce disque Stein de Glass Starling. On va continuer toujours dans ce registre de recherche sonore avec un duo inédit, un duo entre les guitares qui ne sont pas du tout des guitares d'ailleurs, de monsieur Bill Nace. Alors Bill Nace, pour la faire simple, c'est un inventeur guitariste qui joue depuis pas mal d'années dans différents projets. C'est aussi quelqu'un qui s'occupe d'une excellente marque de disques qui s'appelle Open Mouse Records. On se souvient aussi qu'on l'avait beaucoup écouté au sein du Body Slash Head. Voilà, donc duo et aussi trio d'ailleurs de temps en temps aux côtés de Kim Gordon. Voilà, et donc Bill Nace, depuis quelques temps, il s'intéresse à un instrument là encore un peu ancien, de tradition japonaise, le Taisho Goto, qui est un instrument à cordes de la période Taisho entre 1912 et 1926. Alors c'est un genre de auto-harpe, enfin je ne sais pas si on peut appeler ça un auto-harpe. En tout cas, on nous dit que ça ressemble beaucoup au boule-boule tarang indien. Donc un instrument à cordes avec aussi des genres de touches. Et c'est un instrument qui a été beaucoup utilisé aussi dans le krautrock et par la formation Harmonia dans les années 70. Donc c'est un instrument à cordes qui produit plutôt des sortes de bourdons. Les cordes sont accordées en sol. Voilà, et donc lui, il joue une version de cet instrument, le Taisho Goto, à deux cordes. Et il y a eu un disque qui est sorti il y a de ça quelques semaines aux éditions Three Lobe Recordings, en coproduction avec Open Mouse, sous le nom de Bill Nace Plays Two String Taisho Goto. Mais c'est pas celui-ci que je vous propose d'écouter pour cette semaine, mais une rencontre aux côtés de David Watson, qui est un autre singulier des musiques improvisées, un néo-zélandais qui vit à New York, je pense depuis le début des années 80, qui est guitariste et aussi joueur de bagpipes. On se souvient qu'il a démarré à l'orée des années 80 avec des projets plutôt de recherche aussi. Et donc tous les deux, ils viennent de faire paraître un disque sous le titre de On Bats, donc j'imagine sur les chauves-souris, et c'est une production de l'excellente marque Amish Records. Alors le disque est vraiment bon de bout en bout. J'ai hésité entre pas mal de pièces de ce On Bats, mais je me suis dit que le morceau numéro 4, la pièce Keen, serait de très très bonne aloi pour les de cette semaine. On écoute David Watson et Bill Nace sur l'antenne du 94 MHz.

À l'instant, dans cette séquence asilaire particulièrement enlevée, on a démarré avec la paire David Watson et Bill Nace, un extrait de ce disque On Bats aux éditions Amish Records. Excellente marque d'ailleurs qui sort des disques plutôt de free music depuis une petite dizaine d'années. Donc la rencontre entre cet instrument assez étonnant, le Tai Shogoto à deux cordes s'il vous plaît, joué par Mr. Bill Nace, ça nous fait penser d'ailleurs un peu à ce que pouvait jouer Mike Flower en compagnie de Chris Corsano, qui était un sorte de banjo japonais aussi, d'une forme assez approchante. Quant à David Watson, et ben il l'officie sur bagpipes, et peut-être qu'un jour il sera invité au festival interceltique de Lorient, qui sait. Voilà en tout cas donc cet extrait de cet excellent disque. Peut-être que ça va leur donner aussi l'envie de l'inviter. Et puis on a enchaîné avec ce titre qui réunissait cet ensemble, le PAL Nissan Love Circus, en compagnie des ex-guitares, et ce disque Calls qui vient tout juste de paraître sur la propre marque du batteur PAL Nissan Love. C'est PNL Records, son label, et donc ça sort conjointement en CD, en vinyle. Là c'était le titre Calls, Let's Get Free, qui réunissait donc cet orchestre de PAL Nissan Love aux différentes percussions, aux côtés d'un bassiste en la personne de Christian Meas, d'une accordéoniste en la personne de Kalle Moberg, du trompettiste Thomas Johansson, de la vocaliste Juliana Venter, et la saxophoniste et aussi flûtiste n'est autre que Signe Emelut, qui est une valeur montante de la tuyauterie d'Adolphe Saxe en mode free. Elle est danoise d'ailleurs. On pense qu'elle est peut-être assez proche aussi de Mette Rasmussen dans son approche sonore. En tout cas donc cet orchestre, le PAL Nissan Love Circus, avait déjà croisé le fer avec les guitaristes de ZX. Il y avait eu un premier opus qui s'appelait Pairs of Three, qui était sorti en 2022. C'était plutôt un disque sans ZX Guitars, pour être très précis. Et donc il y avait eu par la suite un premier album en compagnie des ex Guitars, l'album Turn Thy Loose, qui était sorti l'an dernier. Et donc cette troisième livraison et deuxième occasion de croiser le fer entre le circus de PAL Nissan Love et le ex Guitars au grand complet, puisqu'on y retrouve Andy Moore et Terry Essels, et également Arnold de Debeur, qui officie aussi sur ce disque. On l'entendait en plus de la guitare électrique au mégaphone sur ce Calls Let They Free. Disque très très recommandable, et PNL Records n'est pas avare en production, puisqu'il y a aussi un autre album qui s'appelle Large Units, Small Units, sous le titre What Just Happened, également un extra large unit sous le titre Stream Waterfall, et aussi une rencontre du large unit en compagnie du vétéran du free nippon Akira Sakata. Ça s'appelle Hohai Bushi. Voilà donc quatre disques très recommandables des éditions PNL Records, basées du côté de Oslo. On va continuer avec une production et une formation que j'ai un petit peu négligée, je pense. Cet opus m'a un petit peu rafraîchi les oreilles, si je puis dire. Il s'agit de la formation portugaise Calow, C
Mahu, et ce disque Mathusalem, qui est une production, ou plus exactement une coproduction entre pas mal de labels, notamment La République des Granges. Ça a été enregistré donc par Manuel Duval, qu'on salue, de Rien Virgule, et aussi en coproduction avec Fougère et Animal Biscuits. Donc quand ils se réunissent tous les trois, ça donne un nouveau consortium qui s'appelle Les Oreilles de Saturne, et donc ce disque de Callao Mathusalem. Donc Callao, qui est une formation qui existe depuis une bonne vingtaine d'années, qui réunit Martha Van Callao, de son vrai nom Martha Angela, et Alves Van Callao, Jao Arthur. Ils ont déjà sorti ensemble plusieurs opus, notamment aux éditions belges Crack, également chez Discrépante, et donc cette cassette sous le titre très très bien vu de Mathusalem. On écoute un large extrait de la Fassa de cette cassette, qui est aussi une production vinylique, si je ne m'abuse. Donc la Fassa s'appelle Alem, par donc

Un extrait de cette excellente nouvelle galette du projet Calao avec deux points d'exclamation avant et après ce projet lusophone, et c'est un extrait de ce Mathusalem, donc produit entre pas mal de labels et donc du côté de la République des Granges. Plusieurs informations pour se quitter, notamment un festival pour les enfants dans le hangar et le lieu le plus secret du pays brétilien, le festival 1, 2, 3 parties. Ce sera vendredi prochain, vendredi c'est férié, donc il faut en profiter. Et donc ça se joue entre 11h et 19h avec pas mal de pestacles, notamment des compagnies Cric Cric Crac, Cabriole, des choses pour des tout petits entre 0,5 et des 4 ans, des ateliers de cirque aussi, un méga goûter, des jeux et pas mal d'autres spectacles, notamment pour adultes et enfants. Par exemple, les drôles d'histoires de la compagnie Vent de Passage, coproduit par Rêve de Clown. Donc tout ça dans un lieu secret de Rennes. Ce sera donc ce vendredi 8 mai entre 11h et 19h. Entrée et restauration à prix libre. Je voulais également vous signaler la tenue du festival de l'imaginaire Sirène qui est de retour à Rennes avec cette édition qui se jouera le week-end prochain aussi, majoritairement le samedi 9 et le dimanche 10, avec pas mal de rencontres d'auteurs. Il y a aussi un orchestre qui jouera des pixels, alors je ne sais pas du tout ce que ça veut dire. Et plus d'informations bien évidemment sur le festival-sirène.com, et on remercie d'ailleurs les services du CROUS d'accueillir cette manifestation en plus de Rennes 2 dans la cité Sévigné. Voilà, qu'on se le dise. On se quitte avec un dernier titre et un morceau de cette cassette Curse Foreign Lands des éditions Death Is Not The End, qui est ce label londonien qui est aussi une émission de radio sur NTS, donc un radio show, et des diggers de galettes de 78 tours avec des choses assez incroyables, notamment du côté des musiques un peu ethno. On se quitte donc avec ce titre. Alors je crois que c'est une pièce qui est plutôt d'obédience grecque. On écoute donc un extrait de ce Curse Foreign Lands. Je vous souhaite une excellente nuit, une très belle journée également, et surtout une très très belle fin de semaine. À bientôt.

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Bonjour à toutes et à tous, c'est Le Grand Tout qui recommence sur Canal B. Yann avec vous pendant une heure, comme tous les jours, du lundi au vendredi, 17h-18h, rediffusion du mardi au samedi matin de 9h à 10h, et puis playlist et écoute sur canalb.fr. Pas mal de nouveautés aujourd'hui, on écoutera encore une fois notre disque d'or de la semaine, l'album de White Denim, et puis on ira un peu partout dans le monde, en Finlande avec Texti TV 666, au Québec avec La Sécurité, en Allemagne avec Cosi Müller, à Rennes avec Psychasia, en Belgique avec Borokov, en Angleterre avec Outer Worlds Jazz Ensemble, et puis on restera réuni avec The Bug Club. On commencera dans quelques secondes avec une réédition d'un edit d'un morceau absolument irrésistible si vous aimez le groove dans tous les sens. On ira en concert aussi en fin d'émission tout à l'heure avec un événement proposé par l'Antipode en deux soirs. J'évoquerai d'abord ce qui se passera le 20

proposée par la compagnie La Meute le 25 mai du côté de Saint-Urial. On commence directement avec ce morceau exhumé donc de la carrière courte, un seul album de Baby Charles. C'est en 2008 que sortait leur premier album, les Anglais de Baby Charles. C'était le futur de la soul contemporaine en Angleterre et c'est tombé à l'eau malheureusement quelques temps après le premier album. Il n'y a pas eu de deuxième album. Ils se séparaient en 2011 et sur leur premier album on retrouvait cette étonnante et excellente reprise d'un morceau des Arctic Monkeys, I Bet You Look Good on the Dance Floor. C'est réédité par le label Record Kicks, mais attention, c'est pas la même version qui est rééditée, c'est une version un peu plus dynamique, un peu plus courte aussi. La voici pour débuter le grand tour. Bonne émission.

Le duo gallois de Bug Club à l'instant, toujours aussi efficace, c'est nerveux, c'est rapide, pas beaucoup de solo, pas du tout des fois, des riffs absolument imparables, voici le titre, vous l'entendiez à l'instant, A Good Day for Dying, comme on entendait dans le film Little Big Man, Bonjour pour mourir, c'est sur Sub Pop que sortira leur prochain album, le cinquième déjà, le 29 mai prochain. On poursuit le grand tout maintenant, avec quoi? Eh bien avec notre disque d'or de la semaine, l'album de White Denim, alias James Petrelli. Bon, il n'est pas tout seul, mais c'est lui le chanteur-guitariste du groupe, et qui nous propose sur l'album 13, eh bien, ce morceau auto-référencé, c'est vraiment un ego trip, ce titre, God Created Lock and Key, puisque au 13e jour, Dieu créa White Denim. Bon, tout ça c'est pas vrai, mais ce qui est vrai c'est que si vous avez adoré Biffart et Sonra, vous allez aimer la rencontre qu'il nous propose entre ces deux grands géants de la musique libre américaine. On écoute White Denim, extrait de l'album 13.

Si j'arrive toujours aussi mal à prononcer le groupe, TXTTV666, ah, c'est mieux, je pense pas que ça se prononce comme ça en finlandais de toute façon, je suis de plus en plus fan de ce groupe qui sortait il y a quelques semaines, au tout début du mois d'avril, le EP nommé Sobrement 4, un EP vraiment très électrique, très abrasif, mélange de crowd rock et côté répétitif, de côté noise vraiment, et puis des refrains pop qu'on peut retenir facilement, beaucoup plus d'ailleurs que le titre qu'on écoutait à l'instant. Si je m'essaye à le prononcer, ça donnera quelque chose comme Tiantoimitaya, et ça veut dire je ne sais pas quoi non plus. Voilà, on écoutera abondamment, je pense, TXTTV666 sur Canal B, et on part à Montréal maintenant, tiens, avec les excellents La Sécurité, un nouveau single qui annonce un album que j'attends vraiment de pied ferme, ce nouvel album Bingo pour le collectif punk arty, qui nous propose dans le morceau qui va suivre Deny, et bien une sorte de rencontre assez improbable quand même entre Madonna et Divo. Oui, c'est post-punk, c'est synthétique mais électrique en même temps. C'est de la classe quoi, c'est La Sécurité comme d'habitude. L'album sortira le 12 juin pour le label Bella Union, et voici le morceau Deny. Après on part en Allemagne.

À l'instant, c'est une musicienne qu'on connaît peut-être pas très bien ici, peut-être. C'est son quatrième album tout de même qui sortira le 22 mai, nommé Embodiment of Denial. Vous entendiez à l'instant un des derniers singles en date. Il est sorti le 20 mars dernier, le titre Der Politiker. Vraiment très très réussi, punk synthétique qui donne envie d'aller à la fois sur le dance floor et puis à la fois insulter son miroir et se prendre pour Travis Bickle par exemple. Cozy Müller, on en reparlera bien sûr dans le grand tout et on poursuit en revenant à Rennes, tiens pourquoi pas, avec Psychasia, on la connaît pas mal maintenant, on l'a retrouvée il y a deux semaines dans l'émission Le Grand Tout pour les horizons partagés avec Psychasia. C'est Adrienne Anguis qui est compositrice, autrice, interprète, elle joue de la harpe, elle est technicienne aussi. Elle propose plutôt un univers folk assez sombre, mais dans le morceau qui va suivre, extrait de son Silver Skin EP, on la voit aller vers des choses un petit peu plus rythmées. Voici le morceau Infested, et puis après Rennes, on ira à Bruxelles.

Le duo analogue belge, c'est comme ça qu'il se présente, Borokov Borokov, avec à l'instant un extrait de leur excellent album sorti en février dernier, l'album World War 2, le chiffre 2. Arrêtez vos conneries, peut-être ça serait pas mal. On va tous mourir, on va tous mourir. Oui, on le sait, mais on ne voudrait pas tout de suite. C'est ça le truc. Musique plutôt synthétique, plutôt taillée pour le dance floor sur certains morceaux. Des moments un peu plus mélancoliques peut-être, un peu plus dream pop, mais toujours avec des synthétiseurs. Je vous conseille chaudement, notamment la belle collaboration qu'ils ont pu faire sur le morceau Ray-Ban avec la Frenchie Marie Clock. Vous l'entendiez à l'instant, ce titre Alice par Borokov Borokov. On poursuit dans les sphères les plus cosmiques avec Outer Worlds Jazz Ensemble, un groupe fondé par la rencontre entre le bassiste Neil Innes et puis le flûtiste Chip Wickham. C'est pour le label ATA Records, All Things Analog, qu'ils sortent un très très bon album. Je vous en ai déjà proposé un extrait dans l'émission précédente, on y revient avec ce très beau Earthly Elements. Et puis après ça, les infos concerts.

Dans la session info-concert de l'émission Le Grand Tout, je vous propose déjà d'aborder ce qui va se passer à la fin du mois de mai avec une belle série de deux soirées les 20 et 21 mai à l'Antipode avec le premier soir le mercredi, Fin del Mundo qu'on écoutera, Peace et puis aussi Frenzy. On parlera aussi de ce que vous propose la Nouvelle Vague à Saint-Malo le 23 mai avec Daniel Waro et Cocania et puis on terminera avec un spectacle qui mélange musique et cirque, c'est Névrose par la compagnie La Meute le 25 mai du côté de Saint-Uriel et c'est proposé par La Loggia. Mais on commence avec cette belle soirée qui ressemble un petit peu à Cool Thing, mais un peu plus petit, mais pas beaucoup quand même. Cool Thing, le bel événement que lance à l'automne l'Antipode, plutôt indie. Là vous retrouverez, et ça je donnerai les quelques mots du programmateur Gaëtan Nael, trois formations à l'énergie brute et frontale inscrites dans le post-punk, la noise et le rock alternatif, des projets portés par des femmes, comme c'est le cas pour Fin del Mundo qu'on va écouter avec un titre qu'elle donnait pour une KXP session filmée à Buenos Aires. Là, c'est pas la version live que je propose, c'est la version du EP qui était sortie il y a quelques années de ça. Mélange post-rock, pop, shoegaze, c'est très classe. Elle parle pas mal des paysages de Patagonie, les Fin del Mundo en espagnol. Et voici un titre vraiment très beau, je trouve, qui me donne envie de les voir en live. Le titre El Próximo Verano, Fin del Mundo, avec aussi Peace et Frenzy. C'est à l'Antipole le mercredi 20 mai.

Fin del Mundo qui seront à Rennes le mercredi 20 mai pour une belle soirée à l'Antipode où vous retrouverez aussi les Australiens de Frenzy et puis les Canadiens de Peace avec deux leaders femmes dans ces deux groupes, Frenzy et Peace, alors que Fin del Mundo est un groupe 100% féminin. On parlera dans les infoconcerts de mercredi et bien de la deuxième soirée du 21 mai. Alors que là on va du côté de Saint-Malo mais avec une escale à La Réunion puisque La Nouvelle Vague accueille le 23 mai Daniel Waroux, et pour un dernier concert d'ailleurs en métropole, il sera en quintette pour l'occasion et il sera toujours là pour porter ses messages de révolte, d'espoir et de courage, et puis parler du patrimoine culturel réunionnais. On écoute un morceau classique de Daniel Waroux, Bâtard Cité, c'était en 1994 sur son deuxième album. Il est le 23 mai à Saint-Malo, à La Nouvelle Vague.

Daniel Warraud à l'instant dans Le Grand Tout. Il propose cette tournée Dernier Virage Tour qui passera par Saint-Malo et c'est la dernière tournée du musicien réunionnais en métropole. Ne le ratez pas, il sera en quintette pour l'occasion. Il reste quelques places, donc jetez-vous dessus sur lanouvellevague.org. En ouverture, les Polyphonies Occitanes du duo Cocagna qu'on aime bien ici sur Canal B. On les écoute avec ce fantastique Diouré Samsir.

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1: Cocagna à l'instant, vous les retrouverez le 23 mai à la Nouvelle Vague en première partie de Daniel Warraud. On termine l'émission du jour avec ce que vous propose La Loggia. Le 25 mai à Saint-Urial, vous retrouverez Névrose, c'est le nouveau jour en kurde. Et Névrose, c'est un spectacle assez étonnant par Baroz Temo qui mélange la musique live, le concert, et puis le cirque, un jeu sur les apparences, un dialogue entre un chœur fait de musique et un corps jouant avec le risque. Il y a de l'acrobatie, il y a de la poésie, il y a de la délicatesse. J'ai pu voir quelques images de ce spectacle. À mon avis, ça ne se rate pas. Ce sera le lundi 25 mai, place des Corrigans, s'il vous plaît, à Saint-Urial. C'est sur le site la-loggia.net que vous aurez toutes les infos. On termine l'émission avec le teaser de ce spectacle. On se retrouve mercredi pour une nouvelle émission Le Grand Tout. À bientôt pour de nouvelles aventures. Ciao.
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j'ai commencé à réfléchir et je me suis posé la question, comment je fais pour être pris tel que je suis? 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

Oui, oui, c'est du live, comme vous avez pu vous en rendre compte. Collaboration au sommet, oui. On peut dire ça entre Trent Reznor de Nine Inch Nails et puis le DJ producteur allemand Boys Noize. On avait eu un live à Coachella, en fait, le 10 avril. Et maintenant, depuis le 17 avril, on a l'album au complet, Nine Inch Nails. C'est le nom de cet album. Vous avez pu entendre un vieux morceau de 2007, Me, I'm Not. C'est vrai que la musique de Nine Inch Nails a toujours flirté avec un petit côté industriel, mais avec l'arrivée de Boys Noize derrière, il y a un petit côté art techno aussi qui fait vraiment le Me, I'm Not un nouveau morceau. Le menu de Big Bang aujourd'hui, on va découvrir un nouveau single pour la parisienne Ronnie, Day Fiction, c'est un single également. Casablanca Drivers, décor, c'est oui, pour la première fois dans Big Bang, c'est un nouvel album. Le nouvel EP de Poté, on retrouvera un remix de Fortet. Yann Wagner, l'album est sorti début avril, mais je ne l'avais pas si souvent passé que ça. Le nouveau single de A.A. Williams, Dia Margaret et puis Sorksha Richardson pour finir dans la douceur.

On a commencé cette petite séance électro avec Kerry. Kerry, c'est une artiste multidisciplinaire puisqu'elle se produit en live, elle produit sa musique, elle mixe, elle dirige son propre label Dark Machine Funk depuis 2020 dans une esthétique plutôt brute et industrielle. Elle est d'origine irlandaise, elle est basée à Manchester et déjà une discographie plutôt importante et puis aussi elle a une vraie polyvalence au niveau du son puisque elle couvre également de l'acide, de l'électro, en particulier dans ses DJ sets. C'est un nouvel EP pour Kerry qu'elle nous propose, Waves of Reverie Part 1, qui est paru le 27 avril. Ronnie, poursuivre. Ronnie, c'est une DJ parisienne d'origine malaisienne, une fan de la rave music des années 90, très influencée par ce mouvement. Elle aussi est créatrice de label. Son label, c'est Nezra Records et donc elle dévoile justement sur son label une série de trois singles taillés pour les clubs. Vous avez pu entendre le premier, You Know Me, vraiment très très bon morceau pour Ronnie. On change radicalement de style, comme souvent dans Big Bang, avec Day Fiction.

On a débuté avec, je vous le disais, Day Fictions, une formation qui nous vient de Virginie. C'est un quintet formé en 2024, donc vraiment tout jeune groupe dès 2024. D'ailleurs, ils ont sorti leur premier album Blurry World, quelques EP entre-temps. C'est un garage punk teinté de post-punk. Comme on nous dit, le groupe plutôt comme assez redoutable sur scène, donc on espère un de ces jours les voir dans le coin. Donc pour ces Day Fiction, c'est le nouveau single que vous avez pu entendre, il est paru le 1er mai, Casablanca Drivers, pas du tout des Américains pour le coup, et c'est pour la première fois dans Big Bang. Ils sont corses, ben oui, et puis ils sont pas à leur début puisque c'est le 4e album Protocol qui vient de paraître le 24 avril, à peine un an après leur dernier album Tabloïd. Et déjà un petit changement de son pour ces Casablanca Drivers, sans renier trop leur racine rock quand même. Cet album est résolument tourné vers l'électro et la pop, comme vous avez pu l'entendre sur ce morceau Cube, donc, de cet album Protocol pour Casablanca Drivers.

Voilà deux morceaux révigorants. Poté, Poté, un habitué de l'émission, je l'adore ce garçon. C'est un producteur né à Sainte-Lucie puis installé au Royaume-Uni pendant pas mal d'années. Maintenant, il est parisien et sa musique oscille toujours entre les rythmes de ses origines et puis une musique plutôt émouvante et puis joyeuse. C'est Euphoria 999, le nom de ce nouvel EP, un tourbillon d'euphorie. Il porte très bien son nom. Et donc, ce EP est disponible pour Poté depuis le 1er mai. Un remix de Fortet alias Kerian Ebden qui a décidé de ressortir deux morceaux de son catalogue, donc un double single, oui. On peut dire ça comme ça, Baby et puis Love Cry. Baby datait de 2020 et donc un EP qui présente les versions originales et puis quelques remixes comme ce remix de Tony Romera. Pour ce Baby, Tony Romera, qu'on avait déjà entendu en tant que remixeur la semaine dernière sur un morceau d'Étienne Descrécy. C'est un producteur français qui me donnait plutôt une musique plutôt assez forte, assez puissante, assez EDM. Maintenant, il se dirige un peu plus vers la tech house et on a pu l'entendre sur ce très très bon remix de ce single de Fortet. Vous êtes toujours sur Canal B, c'est Big Bang. On poursuit avec Yann Wagner.

Un surprenant morceau de Yann Wagner pour commencer. C'est vrai que j'avais assez peu passé de son dernier album Ever qui est paru le 3 avril, si ce n'est bien sûr le morceau phare hein, qui pousse cet album Here We Go Again. Et c'est un tort, hein, puisqu'il y a beaucoup de nuances et de qualité dans ce nouvel album de Yann Wagner. A.A. Williams, c'est une artiste anglaise qui propose une musique un peu à la croisée du post-rock, du metal, de la musique classique, avec un petit côté gothique également. C'est pas un hasard d'ailleurs qu'elle a collaboré avec les Japonais de Mono en 2020, un premier album, Forever Blue, un album de reprise pendant le confinement, un autre album en 2022, et puis voilà, elle nous revient avec ce nouveau single Poison, qui est plutôt bon, annonciateur donc pour A.A. Williams de son nouvel album Solstice qui sortira le 5 juin. Il est bientôt temps de se quitter. On poursuit avec Gia Margaret.

Dia Margaret, l'artiste de Chicago qui, après avoir été contrainte au silence par une blessure aux cordes vocales, a repris le micro pour ce nouvel album Singing. C'était son premier album vocal depuis 2018 et il est paru le 24 avril. Et puis formidable morceau pour terminer Big Bang aujourd'hui, Sorcha Richardson, un vrai beau morceau, beau et mélancolique. C'est une auteure, compositrice, interprète née à Dublin. Elle nous avait sorti son second album en 2022, Smiling Like an Idiot, et vous avez pu entendre le très bon Grenadine, paru le 1er mai. C'est une très belle manière de terminer Big Bang aujourd'hui. Passez une bonne semaine sur l'antenne de Canal B.

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Ce soir, on démarre Lollipop avec la jolie voix de Hope Sandoval. Vous avez bien sûr reconnu Maisie Star, Hope Sandoval, qui était un duo. Enfin, ils étaient quatre, mais les deux membres importants, c'était Hope Sandoval et puis David Roback, qui avait fait partie de Rainy Day et de Rain Parade. Là, c'est sur leur premier album sorti en 1990 sur Rough Trade. L'album s'appelait She Hangs Brightly. 11 titres sur ce premier album pour ce groupe de Santa Monica en Californie. Un petit tour dans l'actualité et une actualité du mois d'octobre, l'année dernière. Je vous avais dit au moment des fêtes que je vous passerais l'album d'Alexandre Delano que j'avais oublié. J'ai re-oublié l'ancien Delano Orchestra qui revient avec un nouvel album solo. 10 titres sur cet album intitulé La Nuit des Couleuvres. C'est une autoproduction. On fait bien de rattraper un peu le retard parce qu'il est vraiment très très bien cet album d'Alexandre Delano. Le morceau qu'on écoute ce soir s'appelle « La fleur de l'âge ».

On démarre en douceur ce soir Lollipop après Alexandre Delano et son album La Nuit des Couleuvres. On est venu au dernier album de José González, le Suédois. Against the Dying of the Light, c'était le titre du morceau. C'est aussi le titre de cet album paru sur City Slang. 13 titres sur cet album de José González, dans une veine assez folk. Et puis juste après, c'était Lake Michigan, un habitué de Lollipop, en anglais expatrié. Alors tout d'abord en Italie, puis désormais depuis pratiquement un an, il est à Mexico. Il a sorti un album, An Orchid, sur le label Sports Bar Records, et le morceau, c'était Pacifique. Je vous avais déjà présenté, il y a quelques semaines, le nouvel album de Blue Boy, alors, l'album live, Jimmy, qui devait sortir. Je vous avais présenté un single qui était déjà présenté, puis l'album devait sortir le 16 mars. Il a eu un petit peu de retard, c'est pour ça que je vous le passe que maintenant. Sea Horses, c'est le morceau qu'on va écouter, le label Aqua Vinyl bordelais ressuscité. Il y a 11 titres live avec une qualité sonore assez excellente, et cet album s'appelle Jimmy tout simplement parce qu'il avait été enregistré au Jimmy à Bordeaux en 1994. Blue Boy dans Lollipop.

Après Blue Boy, l'ancien pensionnaire du label Sarah Records, eh bien c'était un groupe Sarah Records, mais ben là on revenait en 1991 avec Brighter, extrait de leur mini LP, c'était un 8 titres intitulé Laurel, c'était le morceau Ocean Sky, et puis juste après un autre groupe qui a fait partie de Sarah Records mais qui a son propre label, c'est The Hit Parade. Ils existent toujours d'ailleurs et ils sortent maintenant tous les 5-6 ans un album sur leur propre label G8Edge Records. C'était un morceau de 1988, You Didn't Love Me Then, extrait de l'album With Love from the Hit Parade, un album qui comportait 15 titres pour les londoniens de The Hit Parade. Un petit tour en France avec une sortie du label Subjungle. Alors Subjungle, c'est un label sud-africain, mais le groupe est français, Few Border. Il y avait déjà eu un album en 2024, je crois, qui était sorti sur Subjungle. Eh ben, ils remettent ça. Lost and Found, c'est le titre de cet album. Hey Winter est extrait de l'album de Few Border.

trois groupes du label Subjungle, le label sud-africain. On a commencé tout d'abord avec les Français de Few Border et le morceau Hey Winter. Alors, à noter que l'album qu'ils avaient sorti sur Subjungle, le précédent, c'était en 2025. Le temps passe tellement vite que je vous avais dit 2024. Juste après les Sunny Intervals, les Londoniens, 16 titres intitulés Swept Away. On a écouté le morceau One Last Day of the Holidays. Et puis on a clôturé cette série consacrée au label Subjungle, même si c'est trois sorties simultanées, avec les Seasonal Falls, les Suisses qui avaient sorti un album qui s'appelle The Unbearable Loudness of Stupidity. Extrait de cet album, le morceau A Simple Life, qui avait en featuring Kind Hills, un autre groupe du label Subjungle. Voilà, c'est terminé pour Subjungle. Un petit tour en France avec Coconut, groupe de Nantes, qui sort un album intitulé Pour des Grands. C'est le label Archipel qui sort cet album. Le morceau que j'ai extrait s'appelle Jody Coconut dans Lollipop.

Demon Slayer, c'est le titre du nouvel album de ce Blue Irons, un duo américano-suisse. La chanteuse est suisse et l'autre musicien américain. Cet album, 11 titres, paru sur Too Good To Be True pour la France et l'Europe, et sur Shelf Life aux États-Unis et Fast Cut Records au Japon. Bah, il est vraiment bien. Le morceau Lost in a Chateau fait partie de cet album de The Blue Irons. Juste avant, un nouveau single pour Mickey Bereny Trio. Mickey Bereny, l'ancienne Lush. C'est Bella Union qui sort ce nouveau single des Londoniens. Island of One, c'est le titre du morceau. Puis on avait commencé avec les Nantais de Coconut. Allez, on sera après Nantes, bon, on va aller à Rennes, Exotico, vous savez, depuis en gros le mois de novembre. Yon Levili sort quasiment toutes les semaines ou 15 jours, 7 titres. Là, le 7 titres culte est autoproduit, bien sûr, vous pouvez vous procurer ça sur son Bandcamp. Le morceau que j'en ai extrait s'appelle Mask, toujours cette ambiance d'une part instrumentale, puis avec des atmosphères très sombre, très... Enfin, moi, je trouve ça très, très beau. En tout cas, c'est Exotico et c'est dans Lollipop.

1984, XTC, l'un de mes groupes préférés, The Everyday Story of Small Town, pas forcément un de leurs morceaux les plus connus, mais ça figurait sur l'album The Big Express, qui est vraiment un très très bel album paru sur Virgin. Le groupe de Swindon, malheureusement vous connaissez l'histoire, après un concert parisien, c'était à la fin des années 80, des années 70 ou début des années 80, Andy Partridge était bien malade et a dit c'est fini les concerts, on n'en fera plus. Alors, juste avant c'était Petit Bureau, on est revenu à cette compilation 10 ans de travers 2016-2026 du label Épicerie Records. Ça fait pas mal de temps que je vous passe des trucs de Épicerie Records, surtout le groupe phare dont j'ai oublié le nom. Le morceau s'appelait The Swallow, groupe de Toulouse. Il y a 30 titres sur cette compilation. Et puis on avait commencé avec le Rennais Exotico, le morceau Masque. Un petit tour du côté du label californien Dandy Boy Records avec un groupe de Long Beach, donc en Californie. Soft Joe, c'est leur premier album. Il n'a pas de titre, cet album de Soft Joe. Le morceau, par contre, qu'on va écouter s'appelle Please With Me, Soft Joe.

Après les Californiens de Soft Joe, on a pu écouter les Anglais de Rural France, donc pas français, avec un deuxième extrait de leur futur album Sloth, qui sortira le 8 mai prochain sur le label Meritorio Records, le label espagnol. Ce single s'appelle 37 Forever. J'attends avec impatience l'album, ça devrait pas être trop mal. Et juste après, on a terminé dans une veine un petit peu shoegaze, du shoegaze qui vient de Mexico City. C'est une des dernières nouveautés du label Shoredive Records. Le morceau Evil Eyes est sorti en même temps. Il y a eu deux singles à sortir en même temps de Endless. Moi, j'ai choisi celui-là parce que je trouve le morceau très très bien. La suite, c'est un petit tour en Indonésie. Il n'y a pratiquement pas une semaine où il n'y a pas de nouveauté indonésienne. Le label forfun.cookies sort un 5 titres d'un groupe qui s'appelle Poplar Tree. Tree, si vous préférez. Le morceau, alors il a un nom à la con, Versus You Part 2. Bon, je ne sais pas comment on peut aller chercher des titres comme ça. En tout cas, ce 5 titres s'appelle Lose Your Perspective on Pop. C'est Poplar Tree.

Vous avez bien sûr reconnu la reprise du morceau Shadow Play de Joy Division. Bah, c'est un groupe de Berlin, de Sentimental Tourist, qui reprend ce morceau-là. Je vous ai d'ailleurs passé déjà pas mal de titres de ce groupe. À noter qu'un album va sortir bientôt. Pas de titre pour l'instant, non plus pas de date, mais on attend ça avec impatience. Juste avant, on était en Indonésie avec Opam, qui sur Dizanorak a sorti un deux titres intitulé Demo 1. One, si vous préférez. Et c'était le morceau Special. Et puis, on avait commencé avec les Indonésiens de Poplar Tree. Allez, une petite page, je le dis à nouveau, dans l'Hollipop avec un groupe de Paisley en Écosse. Leur premier album paru sur Fire Records en 1987. Les Close Lobsters s'appelait Foxheads Stalks This Land. Et le morceau qu'on va écouter, c'est Pathetic de Close Lobsters dans l'Hollipop.

deux titres de 1987 pour terminer Lollipop. Tout d'abord The Close Lobsters et le morceau Pathetic. Puis juste après The Grove Farm, groupe de Bristol, sur un petit EP, quatre titres intitulé Only the Most Ignorant Gutless Sheep, Brain Poltroon Can Deny Then Now. Hippie, compliqué. Hein. Le morceau c'était Couldn't Get to Sleep. Bah, j'aime beaucoup les Groove Farm. Le guitariste, chanteur à l'origine du groupe, d'ailleurs, continue à sortir des trucs. Ça fait un petit moment que j'entends plus parler d'ailleurs de lui et de son label. C'est terminé pour Lollipop. La semaine prochaine, on se retrouve aussi, bien sûr, alors en différé. Hein, vous savez, là, je suis absent pour un bon petit mois, mais je vous ai préparé des émissions quand même avec des nouveautés. Il y aura la semaine prochaine encore des nouveautés, même si on fera pas mal de pages oldies aussi dans Lollipop. Et puis la rediffusion, c'est bien sûr le jeudi soir de 21h30 à 23h. Lollipop, c'est terminé. Je vous dis bye bye et à la semaine prochaine.

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3: 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Bonsoir, bonsoir et bienvenue dans l'émission Dub Revolution sur Canal B. On va commencer dans l'émission tout tranquillement avec une sélection Lion's Chance donc de Germany, Lion's Den. Et donc on va commencer avec Ishai Music avec le morceau Let It Shine. Vous êtes dans l'émission Dub Revolution sur Canal B.

Lion Choice 014, et donc là c'était Ishai Music, Let It Shine. Donc il y a plein d'autres morceaux, c'est un EP où il y a 6 titres, on pourrait s'écouter les autres mais en fait on n'a vraiment pas le temps, il y a une émission vraiment chargée ce soir, il y a plein de nouveautés. On va aller, en début d'émission on va s'écouter pas mal de choses assez rigolotes, ensuite on va aller vraiment, vraiment dans le dub, vraiment stepper. On va commencer avec juste quelques morceaux un peu digital, un petit peu ragga, un petit peu digital, et donc là c'est Skin Flesh and Bones sur un label qu'on aime vraiment beaucoup qui s'appelle KGB Records, et donc c'est Ecobox meets Easy Joe. Vous êtes bien dans l'émission Dub Revolution sur Canal B.

Skin, Flesh and Bones, et donc c'est Ecobox meet Easy Joe, et donc c'était Ecobox keyboard, basse, guitare, production, et Easy Joe au vocals, et donc ça sortait sur KGB Records. On va aller continuer un petit peu dans le digital, donc on va aller du côté de l'Angleterre avec un label qui s'appelle Super Cheap UK, et donc qui produit un EP avec Cookies and Sima. Et l'EP s'appelle Where My Style Come From. Et donc on va s'écouter ce morceau là, Where My Style Come From. Cookies and Sima.

Cookies and Sima, Where My Style Come From. Et donc c'est sur Super Cheap UK. On va pas s'écouter les parts 2. Il y a aussi 3 autres morceaux sur ce EP qui sort sur Super Cheap UK, comme je le disais. On va rester dans le digital, mais on va aller tout doucement vers le dub. Et donc cette fois-ci avec Rose D de The Disciples, qui nous sort un EP qui s'appelle The Rocket, The Plate Style. Et on s'écoute ça à l'instant. On va aller tout doucement vers le dub. On va encore s'écouter quelques trucs un petit peu digitaux. Et donc cette fois-ci, c'est Rusty, The Rocket.

Voilà, vous êtes bien dans l'émission Dub Revolution sur Canal B. À l'instant, on s'écoute The Rocket par The Disciples. On va s'écouter la part, pas la part 1 ni la part 2, on va s'écouter directement la part 3. Dub Boys Mix, part 3. The Rocket.

Voilà, on vient de s'écouter un EP qui s'appelle The Rocket par Rosdy, The Disciples from London, UK. On va aller du côté maintenant de la Belgique avec Unlisted Fanatic Outer Space, donc, qui change de nom, qui s'appelle maintenant UFO Collective et qui sort un EP. Donc c'est un groupe. Mais donc là ils ont invité Saha Karim, un chanteur sénégalais assez légendaire, et donc qui a vraiment un timbre de voix très particulier. On le reconnaît directement, Saha Karim, vous allez reconnaître. Et donc là ils font un album vraiment très particulier, c'est pas que du dub, il y a pas mal d'influences, ça va un petit peu dans tous les sens. On va s'écouter deux morceaux, on va commencer avec un des plus chelous. Donc c'est un tribute to Fela, donc Fela Ransom Kuti, le king de l'afrobeat africain du coup, comme son nom l'indique. Et du coup, un tribute, mais de manière un petit peu digitale, bien que ça soit joué instrumentalement. Vous allez voir pourquoi, c'est la manière dont c'est mixé. Et donc, on va s'écouter ça. Le morceau s'appelle Black Man. Et donc, c'est Tribute to Fela, feat Saha Karim. Et donc, par UFO Collective, aka Enlisted Fanatic Outer Space, from Antwerp, de Belgique. Et donc, avec un chanteur sénégalais en plus. On s'écoute ça, le morceau s'appelle Black Man.

Voilà, vous êtes bien dans l'émission Dub Revolution sur Canal B. Et donc il n'y a que sur Canal B qu'on peut s'écouter des morceaux de 10 minutes. Et, tiens, on va se le remettre. Non, je plaisante. On va pas se le remettre. Et donc là, c'était UFO Collective, aka Enlisted Fanatic Outer Space. Et donc c'était un morceau avec le chanteur sénégalais Sarah Karim que vous avez pu reconnaître. Donc c'est un album donc, d'un groupe avec des musiciens. Il y avait 7 morceaux, on va pas pouvoir se les écouter les autres parce qu'il y a pas mal de nouveautés. On va passer sans transition à Standby Patrol qui fait un EP qui s'appelle Too Much Noise. Et donc il y a un morceau feat Joe York. On va s'écouter ce morceau, donc Standby Patrol qui est très très très prolifique cette année. On les big up au passage. Et donc avec le chanteur Joe York, Too Much Noise.

0: Voilà, vous êtes bien dans l'émission Dub Revolution sur Canal V. Voilà. On vient de s'écouter Stand By Patrol, Too Much Noise, Feat. Joe York. Donc c'est un petit peu house dub. Pour pas dénigrer, parce que la house c'est bien, le dub aussi, le mélange des deux ça peut être rigolo. On va continuer sans transition, un petit peu plus vers le dub, c'est quand même une émission dub à la base. Donc avec le producteur Conscious Sound, Doogie de Conscious Sound, qu'on pourra retrouver d'ailleurs à la Dubwise Part 5 le 30 mai au Jardin Moderne à Rennes. Et donc c'est une soirée de 21h à 3h du matin sur deux scènes, une scène en extérieur, une scène en intérieur. Donc à l'extérieur il y aura un sound system, à l'intérieur aussi. Un plus gros sound system à l'extérieur, donc il y aura 8 scoops, la sono de bout de 40 sound system nous-mêmes, donc qui joueront aussi, on fera une sélection vinyle, ensuite un live dub. Ensuite, il y aura Conscious Sound, donc Doogie de Conscious Sound, l'ancien de Bush Chemist, qui viendra d'Angleterre avec le chanteur Culture Freeman, qui nous font un live dub. Il y aura aussi Indica Dub, qui est en Belgique maintenant, mais qui est à la base un anglais, un producteur de dub aussi, très connu, qui viendra avec le chanteur Dan Mann, le chanteur Dan Mann qui officiait avant avec Irish and Stepa, qui a une voix vraiment très particulière. On le reconnaît, on a déjà pas mal passé de morceaux de Dan Mann, il fait pas mal de featuring avec pas mal de gens. Donc ça sera sur la scène extérieure, donc le 30 mai au Jardin Moderne à Rennes. Dans la scène intérieure, il y aura la sono, je pense qu'il y aura à peu près 4 scoops, d'Invalvid Sound System. C'est un sound system de Nantes, un jeune sound system qui commence à vraiment être bien connu et qui auront le plaisir d'accueillir donc le légendaire sound system anglais Channel One Sound System, qui viendra en DJ set et qui jouera une bonne partie de la soirée dans la scène à l'intérieur. Il y aura aussi Invalvid donc qui jouera, ils font pas que accueillir. Et donc c'est une soirée où il y aura donc deux scènes, donc une grosse capacité, il y a une scène en extérieur, une scène en intérieur. Les préventes sont sur internet, vous pouvez trouver ça sur Insta ou sur Facebook. Vous tapez The Boys Part 5 au bout de 40. Voilà, donc on va s'écouter Conscious Sound qu'on pourra retrouver à cette soirée. Et donc là, ce EP s'appelle Equal Right and Justice, et donc c'est avec le chanteur Ross Duffy, Robin Master, et... c'est un EP avec plusieurs parts, on va pas pouvoir s'écouter toutes les parts, on va commencer simplement avec la première, Equal Right and Justice, Doogie Mix.
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Voilà, vous êtes bien dans l'émission Dub Revolution sur Canal B. À l'instant, on s'écoutait Conscience Sound avec un EP qui s'appelle Equal Right and Justice. C'était avec Ross Tuffy and Ruben Master. Donc Conscience Sound, on pourra les retrouver le 30 mai au Jardin Moderne à Rennes pour la Dubois Part 5. Donc il y aura Conscience Sound avec le chanteur Culture Freeman. Il y aura aussi Indica Dub avec le chanteur Dan Mann. Il y aura aussi Channel One Sound System, Boot 40 Sound System, Invalved Sound System. Et donc ça sera la Dubois Part 5 le 30 mai au Jardin Moderne. Voilà, on va continuer donc avec The Battuation, The Plate Style. Et donc là, c'est une production Crazy. C'est une production donc Crazy Hertz Meets Alpha and Omega. Et donc c'est un morceau en fait composé et mixé par Crazy Hertz, un italien. Et donc le Melodica Organ Synth Guitar and Bass, c'est par Alpha Omega. Et donc c'est produit par The Battuation Records. C'est ma foi un fameux The Plate Style. On s'écoute ça à l'instant. Le morceau s'appelle Philosophy. Vous êtes bien dans l'émission Dub Revolution sur Canal B.

Dub Revolution sur Canal B. On s'écoute à l'instant Crazy Earth Meet Alpha Omega. C'est une production Dub Attraction. On va s'écouter la part 2, Philosophie Cut.

Voilà, vous êtes bien dans l'émission Dub Revolution sur Canal B. À l'instant, on s'écoutait Crazy Hertz meets Alpha and Omega. C'était une production de Batch Creation. Et donc, c'était vraiment une fameuse production mixée vraiment, vraiment à l'ancienne, à l'anglaise. Vraiment digne d'Alpha et Omega. On va continuer donc avec Kai Dub, donc avec son label Dub Forward. From Bristol, UK, donc là qui nous sort un EP qui s'appelle Kai Dub, Dubs from 2006, et donc c'est Archival Revision, et donc il revisite en fait des vieux titres, et donc ça fait plaisir d'entendre des vieux morceaux, certains on les connaît, et donc on va commencer avec Warm We Are Warm, Kai Dub.

Dubs from 2006, et donc c'est le producteur Kai Dub qui a revisité en fait des Dubs from 2006, comme je disais, donc version 2026, c'est un album entier avec 16 titres, on va pas avoir le temps de tous écouter. Comme je le disais en début d'émission, il y a pas mal de nouveautés. On va revenir sur, d'ailleurs sur le label Lion's Den qui sort une production avec le producteur Aspar Autarchy et le chanteur Admiral Tirbay. On va commencer avec Autarchy. Le morceau s'appelle Even So. Autarchy.

Voilà, vous êtes bien dans l'émission Dub Revolution sur Canal B à l'instant. Écoutez, Aspar Victory Dub, et donc c'était avec le chanteur Autarchy. On va continuer avec la phase B, et donc avec Admiral Tibet. Donc vraiment un célèbre chanteur, et toujours une production de Aspar. Under Curfew, Admiral Tibet, Aspar.

Voilà, vous êtes bien dans l'émission Dub Revolution sur Canal B. À l'instant, on s'écoutait Admiral Tibet avec une production de Aspar. Ça sort sur Lion's Den Germany, donc une production à suivre. On aura le temps de revenir peut-être sur cette production plus tard. Il y a pas mal de nouveautés, donc on va continuer avec Dub Invasion Records de Catania, Italie. Et donc là, c'est une production qui s'appelle Nuclear War. Donc ils ont fait pas mal de productions récemment, on va pas pouvoir tout passer, donc on va juste écouter ça, Nuclear War, Dub Invasion Records.

Dub Invasion Records Nuclear War. On va s'écouter directement la part 3. Après War Dub, on va s'écouter Nuclear Dub. Dub Invasion Records.

Voilà, vous êtes bien dans l'émission Dub Revolution sur Canal B. À l'instant, on s'écoutait Dub Invasion Records avec un EP qui s'appelle Nuclear War. On va continuer toujours dans les nouveautés, cette fois-ci avec Vibronix, et donc qui fait un featuring avec Bungalow. Et donc Bungalow Dub meets Vibronix, et donc un album qui s'appelle Bungaronix Resistancia. Et donc un album avec pas mal de titres aussi, 19 titres avec pas mal de featuring. On va pas avoir le temps de tous écouter, déjà on va s'écouter deux morceaux, je pense que ça va être pas mal. On va commencer avec un featuring avec Naya Songbird, qu'on avait pu voir dans une de Boys où on avait fait venir Vibronix. C'était je crois il y a 3 ans, un truc comme ça à Rennes. Et donc voilà, on s'échappe un petit peu, mais on va revenir à cet album Bungaronix Resistancia Bungalow Dub meets Vibronix. On va commencer avec le premier morceau, Bad Mind feat. Naya Songbird.

Vibronics, Naya Songbirds avec le morceau Bad Minds, et donc c'est un album qui s'appelle Bangaronics Resistancia, et donc c'est en featuring avec Bungaloo Dub. On va s'écouter la version, la même version, donc un mix de Bungaloo Dub, et donc le morceau s'appelle Bad Mind, Bungaloo Dub Mix.

Voilà l'album Bangaronix Resistencia, et donc c'est Vibronix meets Bangalore Dub en featuring avec pas mal de gens. C'est un album qui est assez exceptionnel, il y a 19 titres, ça va dans pas mal de variations du dub, et donc je vous encourage à aller l'écouter, Bangaronix Resistencia. On va continuer toujours dans les nouveautés, cette fois-ci avec Chasbo, qui s'est émigré au Japon, et donc maintenant il est à Tokyo avec son label Roots Temple, et donc là qui nous sort un EP qui s'appelle Warrior Style Dubplate. On va s'écouter le premier morceau, Warrior, la première version, Warrior Style.

Warrior Style de Plate. Donc on arrive vraiment à la fin de l'émission Dub Revolution. On va pas pouvoir s'écouter la part 2, on va aller directement à la part 4, Warrior Style de Boys Mix. Et donc ça sera le dernier morceau de cette émission Dub Revolution sur Canal B. Donc on va s'écouter la dernière part 4, Chasbo Warrior Style de Plate.

0: Voilà, on arrive à la fin de l'émission Dub Revolution sur Canal B. On va vous dire à mardi prochain, 20h30, 22h, sur Canal B. Have a good night.
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4: la sieste musicale du jour s'intitule Chaton Pépouze. Elle vous a été concoctée par un dénommé José et elle démarre avec un morceau de Hooray for the Riff Raff.

La sieste, Canal B. On vient d'écouter à l'instant un morceau de Majalena, juste avant c'était Laura Verse, et on vous propose de continuer avec un morceau d'Apollo Ghost.

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La sieste, Canal B. On vient d'écouter à l'instant un morceau de Babe Oven. Juste avant, c'était Case McCubbs. Et on vous propose d'enchaîner avec un morceau de Airwaves. Take

La sieste, Canal B. On vient d'écouter à l'instant un morceau de Kevin Morby. Juste avant, c'était Bloomy. Et on vous propose de continuer avec un morceau de Samanah.

La sieste musicale de Canal B touche à sa fin. On vient d'écouter à l'instant un morceau de Makaia McRaven. Juste avant, c'était Bonnie Light Horseman. Et on vous propose de sortir de cette sieste avec un morceau plus dynamique de Imaran. A bientôt!

Madame, monsieur, chers clients, il est possible que le moyen que j'utilise aujourd'hui pour m'adresser à vous vous étonne. 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